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Programme des obsèques de maman Félicité Mujijima Mwamweze, jeudi 16 juillet 2026, veillée mortuaire au domicile de la défunte à partir de 16h, vendredi 17 juillet 2026, de 7h à 8h, levée du corps de la morgue des cliniques universitaires de Bukavu, UB, à 10h, départ pour l'enterrement dans le village natal Assise à Kabare, enterrement à 11h et à 16h, retour à la maison à Bono 2, c'est fait à Bukavu par la famille Ntundu Mutalemba, qui a la profonde douleur d'annoncer donc à ses frères, sœurs, à mes connaissances, le programme des obsèques de leur maman Félicité Mujijima Mwamweze, décédée le mardi 14 juillet à Bukavu, de suite d'une longue période de maladie. 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La famille Masangu wa Mwambi Sylvain a la profonde douleur d'annoncer la mort de son père, de son père, hein, monsieur Masangu wa Musambi Sylvain, respectivement enseignant à l'Institut Bahati et au complexe scolaire Lumière, mort survenu le mercredi 15 juillet vers 8h45 à l'hôpital général de Panzi, de suite d'une longue période de maladie et pénible période de maladie, que ce communiqué s'adresse généralement, à toute la communauté Lega confondue, Chabunda, Mwenga, Pangi et Walikale, à sa famille scolaire de l'Institut Bahati et du complexe scolaire Lumière, et plus particulièrement sa famille Banyampombo, représentée par M. Ignace Mupira Mambo Sengi, M. Mateso Kikuni Maki Agoma, à sa famille du Canada, Kigali, Bujumbura, Kindu, Chabunda, Kilanga, Gaston, et à tous ceux qui ont connu le serait disparu. Donc la famille maternelle est représentée par M. Mobutu Kilanga Gaston et tous ceux qui ont connu l'industrie disparue de longue de près. Les deux se tiennent sur avenue Hippique, derrière l'église Biaene, en face de l'Institut Béatitude de Louziba. Le programme des funérailles se présente comme suit. Dimanche, veillée mortuaire, et le lundi, jour d'enterrement à 12h. Pour la famille, Major Masangu Ngongo CT a signé le présent communiqué.
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Le Centre international de transformation et d'évangélisation, cité en sigle, porte à la connaissance de l'Église qu'il organise la Family Impact Conference, édition 2026, une grande rencontre spirituelle dédiée à la transformation et au renforcement des familles. Cette conférence s'éteindra du vendredi 17 au dimanche 19 juillet à partir des 14h30 en la salle Elisabeth, place Moulamba. À cette occasion, plusieurs serviteurs de Dieu partageront les enseignements inspirants et pratique. Le couple Sophie et Jerry Abdallah, couple visionnaire de cité, et puis le prophète Grace Mwamba, le pasteur Bona Leso et le pasteur Jacques Kahash. Le thème de l'édition 2026 est « Bâtir une famille forte dans un monde qui renverse les fondements ». Chers frères et sœurs, famille de Bukavu et des environs, si vous aspirez à bâtir une famille solide, épanouie et fondée sur les principes de Dieu, cette conférence est pour vous. Venez en famille, invitez également vos proches, vos amis et d'autres familles à prendre part à ce moment exceptionnel. Nous vous attendons nombreux. Cordial bienvenue à tous et à toutes. Pour tout contact, appelez les 09 97 77 04 25. L'organisation a signé le présent communiqué. Natangazo Moja Saizi Nou Iragi Bashigi David. Avons perdu notre portefeuille contenant les éléments ci-après, passeport, carte jaune, trois photos passeport et une carte photo, une fiche des inscriptions prénuptiales, donc préparation au mariage, de la paroisse Saint-Pierre Claver de Ngouba. Ces éléments se sont perdus en pleine ville générale dans la commune de Dibonda, entre l'avenue du gouverneur et Feu Rouge. Notez bien, nous sollicitons à une personne de bonne foi qui aurait vu ces documents de bien vouloir vous nous appeler au 09 97 18 24 58 ou les déposer à la réception des radios Mandeléo. Nous ne manquerons pas de lui être reconnaissants honorablement. Iragi Bashigi David a signé le présent communiqué. 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

0: Salut et bienvenue pour suivre ce Radio Journal. Le fil de l'information en deux titres, la frontière aux Zizi Primé est déjà ouverte et la traversée se normalise progressivement. La priorité est accordée notamment aux humanitaires, aux passants qui se rendent à la banque à Kamembe et à tout Congolais qui dispose d'un programme de voyage via les aéroports de Kamembe ou de Kanombe à Kigali. Et les autorités congolaises sont invitées à renforcer les mécanismes de lutte contre l'impunité en mettant en place des chambres spécialisées pour juger les crimes internationaux. Ce message est d'un défenseur des droits humains à l'occasion de la Journée mondiale de la justice qui sera célébrée ce vendredi 17 juillet 2026. Voilà donc tout pour le sommaire. Dans quelques instants, les détails.
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0: Commençons par cette information. Le comité des sanctions du Conseil de sécurité des Nations Unies, établi en vertu de la résolution 1533, a ajouté le 14 juillet 6 personnalités et 2 entités à sa liste des sanctions concernant la RDC. Figure en tête Corneille Nanga, chef de la FSAM-23, ainsi que John Imani Nzenze, chef du renseignement du AM-23. La liste inclut également des combattants des forces démocratiques de libération du Rwanda FDLR, Sébastien Ouimbabazi et Gustave Kubwayo, ce dernier accusé de ciblage des civils et d'exploitation illégale des ressources naturelles, et un commandant des ADF Ougandais, Mohamed Lumissa, ainsi que Charles Sematama, chef militaire du groupe Turaneo, actif dans les hauts plateaux du Sud Kivu. L'AFC M23 et Turaneo ont par ailleurs été inscrits en tant qu'entité. Ces sanctions entraînent le gel des avoirs, l'interdiction des voyagers et l'embargo sur les armes à l'encontre des personnes et structures visées.
2: La traversée à la frontière aux Zizi Primé entre la RDC et le Rwanda au niveau de la ville de Bukavu se normalise petit à petit. L'engouement à la frontière est perceptible, mais le motif de la traversée est capital pour l'obtention du visa d'entrée sur le sol rwandais. Selon le constat dressé par Radio Mandeleo, jeudi 16 juillet 2026, au poste frontalier Ruzizi Premier, plusieurs Congolais venant de Bukavu traversent la frontière au fil de la journée. Compte rendu avec Omer Moudekereza.
3: Du côté congolais, la traversée est régulière, mais au Rwanda, des formalités additionnelles sont strictement suivies. Après la traditionnelle obligation de lavage des mains et des prélèvements de la température, un agent avec tablette à main récolte les données nécessaires de tout voyageur allant de l'identité complète jusqu'au lieu de destination et du motif de la traversée. Une fois au bureau de l'immigration, l'agent commis revient avec la question sur le motif de la traversée. Selon les informations recueillies sur place, le feu vert est accordé aux passagers avec des motifs urgents et cohérents. La priorité est accordée notamment aux humanitaires, aux passants qui se rendent à la banque à Kamembe et à tout Congolais qui dispose d'un programme de voyage via les aéroports de Kamembe ou de Kanombe à Kigali. De retour de Kamembe au Rwanda, Gamaliel Mpuruta, un habitant de Bukavu, nous partage son expérience sur la traversée à la frontière Ruzizi Premier.
4: En tout cas, de mon point de vue, c'était tout à fait normal, dans les sens où il n'y avait pas des tracasseries et tout. Seulement, avant de traverser au niveau du Rwanda. Côté congolais normal, au niveau du Rwanda, on doit s'enregistrer auprès d'un service dont je ne sais pas le nom, s'enregistrer, donner toutes les identités nécessaires, mais également préciser la destination. Et puis après, au service d'immigration, tout à fait normal, seulement il y a une question liée à la destination, et puis voilà, c'est tout. On ne sait pas s'ils ont mis des mécanismes en place pour vérifier, parce que c'est tout simplement une déclaration verbale.
3: Pour rappel, les frontières entre la RDC et le Rwanda à Goma et à Bukavu avaient été fermées au mois de mai, après la déclaration du premier cas d'Ebola dans la ville de Goma. L'ouverture de la frontière avait été annoncée en début du mois de juillet, mais avec des contrôles stricts pour empêcher la traversée pour raison de vagabondage ou des motifs jugés incohérents dans le souci de limiter les risques de la propagation de la maladie.
0: Et les journalistes membres de l'Union nationale de la presse du Congo, UNPC, sont

0: À relayer, diffuser et à publier les informations vérifiées sur la maladie à virus Ebola et d'autres épidémies déjà déclarées en province. Ceci dans le souci de bien former, informer et éduquer la communauté sur le comportement adopté. Engagement pris après une séance de renforcement des capacités des journalistes membres de l'UNPC section du Sud Kivu, tenue du 15 au 16 juillet à Bukavu. Tout en remerciant l'UNPC pour avoir organisé cette séance, les participants recommandent à la structure de continuer de donner des orientations journalistes afin de poursuivre correctement leur mission. L'une des participantes, Justine Tamouenge, journaliste à Radio Star, en parle dans cet élément.
1: Un mot de remerciement d'avoir songé à mettre ensemble le journaliste de la province du Sud Kivu pour les sensibiliser, pour une fois éveiller la conscience des journalistes sur la dangerosité de la maladie à virus Ebola qui continue de sévir à l'est de la République démocratique du Congo. C'est un grand merci surtout aussi à la coopération suisse qui a tenu à soutenir cette activité. Je m'engage à diffuser les informations vraies et vérifiées sur la maladie à virus Ebola dans l'objectif de lutter contre cette maladie, également de sensibiliser la population pour éviter sa propagation. Un autre engagement, c'est d'éviter de propager des fausses informations sur la maladie, notamment via les réseaux sociaux, plutôt de combattre ce fléau qui est trop courant dans notre ville de Bukavu.
0: Signalons que cette activité qui a réuni 35 journalistes de différents médias du Sud Kivu s'est clôturée par la remise des seaux robinets aux participants et s'est tenue dans la salle de l'auditorium de la femme située à la botte en commune d'Ibanda avec l'appui de la coopération suisse. Vous suivez Radio Mandeléo dans quelques instants, la suite de ce Radio Journal.
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0: Nous changeons de chapitre à présent. Le gouvernement congolais est appelé à renforcer les mécanismes nationaux de lutte contre l'impunité des crimes internationaux. Message lancé par le défenseur des droits humains au Sud Kivu et puis Makoko dans un entretien avec Radio Mandeléo à l'occasion de la journée mondiale de la justice internationale célébrée le 17 juillet de chaque année. Pour lui, l'absence de poursuites efficaces depuis près de 3 décennies favorise la répétition des crimes et entretient l'impunité. Il estime que les victimes ont droit à la vérité, à la justice et à la réparation, tout en rappelant que les crimes internationaux sont imprescriptibles et que leurs auteurs peuvent être poursuivis quel que soit le temps écoulé. Ainsi, Epi Makoko invite les autorités congolaises à mettre en place des chambres mixtes spécialisées au sein des juridictions nationales pour juger les crimes internationaux. Selon lui, cette démarche permettra de reconnaître officiellement les victimes, d'ouvrir la voie à leur réparation et de décourager durablement la commission des nouveaux crimes. Et puis Makoko en parle.
3: Nous, en tant que défenseurs des droits humains, face à la situation que nous traversons, tout ce que nous observons comme lenteur au niveau de la communauté internationale pour mettre en place un tribunal pénal international pour la RDC. Et puis toutes les demandes qui sont faites, nous voyons le docteur Denis Mukwege parler, crier tout le jour, tribunal pénal spécial pour le Congo et ça ne vient pas. On lui reconnaît des prix, mais on n'accepte pas ce qu'il demande. Vous voyez un peu, c'est contradictoire. Moi, je demanderai au gouvernement congolais de faire fi à la communauté internationale et de mettre en place des chambres mixtes spécialisées au niveau de nos juridictions pour qu'on organise la poursuite des crimes internationaux dans notre pays, localement en RDC. Et là, nous serons sur une bonne voie parce que les victimes seront en train de voir maintenant la volonté politique, la reconnaissance de leur statut de victime, parce qu'en reconnaissant le statut de victime, elles vont aussi espérer à la réparation. Et quand il y a poursuite, ça décourage aussi la criminalité. Tous ceux-là qui les ont commis avant-hier, qui les ont commis hier et qui les commettent aujourd'hui auront à l'esprit que demain ou après-demain, ils seront poursuivis et je pense qu'ils peuvent abandonner les chemins de la criminalité.
0: Et puis Makoko, micro de Radio Mandeléo, il est notre invité dans la rubrique Parlons-en à suivre ce vendredi 17 juillet 2026. Et la jeunesse active pour le développement, Jade en sigle, salue la reprise du trafic sur les tronçons routiers Bukavu-Bugore, Mulumemunene, Bitale, jusque vers Iembe, chef-lieu de la chefferie de Ninja en territoire de Kabare. Cette reprise du trafic intervient après une longue période d'interruption due à l'insécurité dans la zone. Qu'en est-il? Myriam Mofano.
4: Selon ces structures citoyennes, cette réouverture facilitera non seulement la libre circulation des personnes et des biens, mais aussi l'acheminement de l'aide humanitaire vers les populations affectées, longtemps privées d'assistance en raison de l'insécurité. Son coordonnateur bienfait Sina appelle les autorités compétentes et les services de sécurité à garantir la protection des usagers des convois humanitaires. Il espère que cette réouverture ne donnera pas lieu à des tracasseries ou à des actes d'extorsion contre les usagers. Il souhaite également que toutes les parties prenantes œuvrent au maintien d'un climat de sécurité et de stabilité dans l'intérêt de la communauté et du développement de la région. Bienfait Sina en parle.
5: Cette évaluation marque une étape importante vers le rétablissement de la libre circulation des personnes, des biens et de l'assistance humanitaire. La Jeunesse active pour le développement, JAD, l'organisation engagée dans la protection des communautés et l'action humanitaire, s'éjouit de cette réouverture après plus d'une année de fermeture due au conflit armé et a affecté la région. Durant cette période, la population de la chefferie des Ninja, territoire des Kabare, ont été confrontées à d'importantes difficultés d'accès aux biens et services essentiels, l'approvisionnement provenant principalement de la ville de Bukavu. La réouverture de cette route constitue une excellente nouvelle pour les communautés locales. La JAD, ou Jeunesse active pour le développement, adresse ses sincères remerciements à toutes les autorités compétentes, services de sécurité des différentes parties présentes sur les terrains, ainsi qu'à l'ensemble des acteurs et a contribué à la réouverture de cet accès.
4: Il plaide également pour une assistance en faveur des nombreux déplacés des guerres qui avaient choisi de trouver refuge au sein des familles d'Akeya Ninja et à Kalongé, où ils espèrent bénéficier d'un environnement plus sécurisé, malgré les conditions de vie précaires auxquelles ils demeurent confrontés.
0: Et la nouvelle dynamique de la société civile a ainsi demandé le renforcement de la police des circulations routières à certains endroits stratégiques afin de mettre fin aux embouteillages signalés à plusieurs endroits dans la ville de Bukavu. Dans un message parvenu à Radio Mandeleo jeudi 16 juillet 2026, cette structure déplore la persistance des embouteillages sur les routes des Bukavu, surtout pendant les heures tardives. Les tronçons les plus concernés sont celui allant de la place de l'Indépendance jusqu'à Bagira en passant par l'hôpital provincial général des références de Bukavu et de la place de l'Indépendance jusqu'au rond-point feu rouge, indique la NDC. Il en est de même au parking des véhicules allant à Chiriri et au rond-point major Vangu. Ces embouteillages sont à la base des retards au service pour certaines personnes, le ralentissement des activités socio-économiques et les désordres dans la ville. La NDC encourage également la mesure prise par l'hôtel de ville visant à évacuer les véhicules en panne qui traînent par-ci par-là sur la chaussée. Son porte-parole provincial, adjoint Wilfried Abamungu, en parle.
6: Pour y remédier, nous proposons aux autorités les renforcements de la régulation du trafic. Mais aussi, on peut essayer de voir comment créer le parking public. Il y a aussi l'amélioration de l'état de certaines routes en créant des voies de déviation pour désengorger les centres-villes. En fait, il y a la sensibilisation des conducteurs et les usagers au respect du code de la route et du civisme routier. Nous appelons les autorités en place, particulièrement l'autorité urbaine, à prendre des mesures urgentes afin de restaurer la fluidité de la circulation et le bien-être de la population. Nous saluons le travail réalisé par certains agents de la police révolutionnaire de circulation routière qui réglementent la circulation routière malgré les multiples difficultés.
0: Il appelle les autorités à songer à la réhabilitation des routes en état de délabrement afin de fluidifier la circulation. Et la société civile de Chikira en commune de Bagira alerte sur la dégradation avancée du pont reliant les avenues Chiboé et Bouchachou. Cette détérioration observée depuis plus d'un mois expose les usagers à de nombreux risques au moment de la traversée, à l'aller ou au retour de leurs activités quotidiennes. Selon Bissi Mouigi Prince, secrétaire de cette structure citoyenne, ce pont rêvé a un intérêt communautaire majeur car il facilite la mobilité des habitants, les échanges entre les deux avenues ainsi que l'accès aux écoles, aux marchés et aux centres de santé. Sa détérioration serait à la base de l'enclavement de ces avenues mais aussi les retards car les habitants sont obligés de contourner pour atteindre un endroit précis. Si aucune intervention n'est engagée dans les meilleurs délais, cette infrastructure pourrait s'effondrer et même provoquer des accidents, ajoute notre source. Il plaide pour la réhabilitation de ce pont afin de garantir la sécurité des usagers, rétablir une circulation fluide et préserver cette infrastructure essentielle au développement socio-économique de la zone. Bissi Mouigi au micro de Radio Mandeleo.
7: Depuis plus de mois que cet ouvrage est dans un état de délabrement avancé, ce qui met en péril la sécurité des centaines de personnes qui l'empruntent quotidiennement, entre autres les élèves et les commerçants, ainsi que d'autres passagers. Chaque jour qui passe sans intervention augmente les risques d'un accident grave ou d'un enclavement total de nos entités. Le passage est devenu un véritable parcours du combattant. Cela étant, nous sollicitons aujourd'hui votre appui urgent, qu'il soit financier, matériel ou technique, pour reconstruire ces ponts indispensables à notre mobilité. Chers tous, ne laissons pas une tragédie arriver pour agir. Votre contribution, quelle qu'elle soit, est un investissement direct dans la sécurité et le désenclavement de notre communauté.
0: Ici moi, Mouigiro, au micro de Myriam Mofano. Et le comité directeur général de Lusule Gaesbel demande au président du comité exécutif territorial de Lusupangi de désigner une autre personne ressortissant du territoire de Pangi pour occuper le poste de président de Lusule Ga et du comité directeur de l'organisation. C'est ce qu'on peut lire dans une note rendue publique au terme d'une réunion tenue à Bukavu le 12 juillet dernier pour faire un état des lieux de l'organisation et examiner les procès-verbaux portant désignation et validation de la personne proposée, à savoir Basola Moulou Honda Apollinaire, en qualité de président du Lusule Ga Général et de son comité directeur général. Dans cette note, il est rappelé que le mandat du comité directeur général dirigé par le président Mambo Salumu est arrivé à son terme le 20 novembre 2024 et l'organisation devrait désormais être dirigée par le Lusule Ga Pangi en conformité aux dispositions qui prévoient la présidence tournante par territoire. Depuis tout ces temps, fait observer les signataires, le Lusule Ga Pangi n'a pas désigné un représentant, mais cela est intervenu seulement le 28 juin dernier. La personne désignée ne serait pas originaire du territoire des Pangi, ce qui viole le principe de rotation par territoire. Ainsi, le comité directeur général de Lusule Ga Gaesbel appelle le comité exécutif territorial de Lusupangi à reconsidérer la procédure en exploitant davantage l'espace Pangi afin de dénicher des cadres compétents, volontaires et aptes à présider à la destinée de cette structure. Il appelle également à la culture des vertus de paix, dialogue et des cohabitations pacifiques, surtout en cette période. Notez que cette note est signée par Mila Bio Mugi Mabasila, secrétaire général du Lusule Ga, et Ignace Mupira Mambo Sengi, premier vice-président de l'organisation. Et le syndicat national des chefs des travaux et assistants SINACAS demande à l'État congolais la mécanisation des nouvelles unités du corps scientifique, la correction des grades des assistants de et chefs des travaux, l'application du nouveau barème salarial, le paiement régulier de la paie complémentaire et de la prime de recherche, la suspension de la décision de la ministre des tutelles contre les scientifiques qui n'auront pas encore défendu leur DA master avant la fin de ce mois de juillet 2026. Le SINACAS le dit dans un communiqué signé par la chef des travaux à Konkwa Biamungu, présidente provinciale de la structure. Et une assistance constituée des vivres et non-vivres a été accordée mercredi 15 juillet aux enfants de l'orphelinat Alama Kitumaini de Mwanda, en groupement d'Irambikatan en territoire de Kabare. Cette œuvre est de Didi Mudogo, un opérateur économique évoluant en RDC et ressortissant de Katan en territoire de Kabare. Le lot était constitué entre autres des sacs de riz, de la farine, des cartons de jus, de l'eau, des biscuits et du savon. Une des orphelines admises dans ce centre, Martine Mukamba, remercie le donateur pour cette assistance.
8: Nous, vos enfants de l'orphelinat Mwanda Katana, nous disons grand merci pour votre grand amour envers nous. Nous vous souhaitons joyeux anniversaire, Papa Didi. Que Dieu Tout-Puissant vous bénisse et bénisse votre famille et votre travail. Qu'il vous accorde une longue vie. Nous vous aimons beaucoup et nous vous promettons nos humbles prières de chaque jour. Que Dieu vous bénisse.
0: Les représentants des Izimodogo à cette activité ont aussi partagé un repas avec ses enfants en signe de proximité. Il s'est de préciser que l'orphelinat Alama Kitumaini est situé non loin de la paroisse de Mwanda Katana, en groupement d'Irambi Katana. Il accueille des orphelins en provenance de tous les territoires du sud Kivu. Vous suivez Radio Mendeleo à présent, parlons sport.
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0: Pour la première fois, la finale de la Coupe du Monde opposera le vainqueur de l'Euro à celui de la Copa América. Elle opposera l'Espagne, tenante du titre de l'Euro, à l'Argentine, vainqueur de la Copa América. Ce cas de figure ne s'était encore jamais présenté dans toute l'histoire de la Coupe du Monde. L'Espagne avait remporté l'Euro 2024 en battant l'Angleterre 2-1 après avoir éliminé la France en demi-finale, tandis que l'Argentine avait battu la Colombie 1-0 au terme de la finale. Lionel Messi et ses coéquipiers tenteront de conserver leur titre mondial acquis au Qatar en 2022. Saluni, l'entraîneur de l'Argentine, a tempéré l'optimisme en prévenant, je cite, « On va essayer de gagner, on va tout donner, mais après, ça sera très difficile en face. L'Espagne, avec son jeu cohérent, vise à remporter son deuxième titre du mondial. » Ce match est prévu à 21h dimanche au MetLife Stadium de New York. La petite finale opposera la France à l'Angleterre le samedi 18 juillet 2026.
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0: L'échéance de la mi-juillet, date fixée pour le retrait des troupes rwandaises du sol congolais, est le sujet le plus commenté par la presse. Hélène Boudjiriri pour la revue de presse.
11: Congo Nouveau indique qu'à la date butoir du 15 juillet fixée par l'accord de paix de Washington pour le retrait des forces rwandaises du sol congolais, aucun militaire rwandais n'a quitté le territoire national. De son côté, le quotidien Les Phares évoque la complicité internationale et titre dans ses pages intérieures « Ressources naturelles et paix, sortir de la logique du risque, entrer dans celle de la justice ». Selon l'analyse publiée par ces médias, les Rwandais tirent un profit considérable de l'exploitation illégale des minerais dans des zones comme Rubaya, dont plus de 100 tonnes de coltan sont exportées. Entre-temps, Jambo RDC fait savoir qu'aucune annonce officielle ni observation indépendante ne confirme le désengagement des forces de défense rwandaises RDF, alors que les combats se poursuivent dans les provinces du Nord et du Sud Kivu. L'objectif affiché par Washington de voir les troupes rwandaises quitter l'Est congolais avant la mi-juillet est resté lettre morte, ajoutent ces médias. Il rappelle que le 4 juin dernier, le secrétaire d'État américain Marco Rubio avait exprimé l'espoir de voir les forces de défense rwandaise s'est retirée du territoire congolais dans ces délais. Plus d'un mois après cette déclaration, aucun retrait n'a été officiellement annoncé ou confirmé dans les zones contrôlées par la FCM-23. Pendant ces temps, les affrontements continuent sur plusieurs fronts au nord Kivu et au sud Kivu. Kinshasa et Kigali se renvoient la responsabilité du blocage de la mise en œuvre de l'accord de paix signé à Washington. Ces documents fixent pourtant des engagements précis aux deux États. Les Rwandais doivent notamment procéder à la levée de ces mesures de défense, un processus qui inclut le retrait de ses forces de l'Est de la RDC. En contrepartie, le gouvernement congolais s'est engagé à poursuivre les actions visant à neutraliser les FDLR, groupe armé rwandais considéré comme une menace par Kigali. Bouclons cette revue de presse avec les journal Les Souverains Libres qui changent de sujet en parlant des grandes vacances scolaires qui constituent une période de repos bien méritée pour les élèves après plusieurs mois d'apprentissage. Toutefois, l'absence d'un encadrement adéquat, ces moments de détente peuvent rapidement se transformer en situation à haut risque, pensent les souverains. À Bukavu, les reporters du Souverain Libre ont observé une forte présence d'enfants au bassin situé à proximité du collège Alpha Djiri sur l'avenue Semliki dans la commune d'Iba. D'autres jeunes se rendent également sur les berges de la rivière Ouzizi où ils passent une bonne partie de leur journée à se baigner. Cette fréquentation importante des points d'eau pendant les vacances constitue une source de préoccupation. Sans surveillance d'un adulte ni dispositif de sécurité, le moindre incident peut avoir de graves conséquences pour ces enfants venus simplement se divertir. Face à cette réalité, les souverains libres lancent un appel à la vigilance des parents.
0: 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La direction signe ce communiqué. Par ici prend fin ce radio-journal. Anissé Akonko a assuré la mise en onde. Merci infiniment à vous tous de nous avoir suivis. Au revoir.

0: Bonjour à toutes et à tous. Merci de votre fidélité à Radio Mahindeleo, l'onde qui vous inue. Bienvenue dans votre rubrique Parlons-en. Chaque 17 juillet, le monde célèbre la Journée mondiale de la justice internationale. Une journée qui rappelle l'importance de lutter contre l'impunité et de garantir aux victimes des crimes internationaux leur droit à la vérité, à la justice et à la réparation. En République démocratique du Congo, où des milliers de victimes des conflits armés attendent encore que justice leur soit rendue, cette célébration relance les débats sur le mécanisme à mettre en place pour répondre à leurs attentes. Pour en parler, nous recevons aujourd'hui Epima Koko, défenseur de droits humains. Je suis Omer Moudekiriz à la présentation. La technique est assurée par Anissé Akonkwa. Mesdames et messieurs, restez avec nous car c'est maintenant que ça se passe. Monsieur Epima Koko, bonjour.
1: Bonjour, monsieur le journaliste.
0: Pourquoi est-il important de consacrer une journée mondiale à la justice internationale alors que de nombreuses victimes de conflits attendent encore justice et réparation?
1: Il est important de consacrer une journée à la justice internationale parce qu'il y a eu des conflits qui ont fait beaucoup de victimes. Et ces conflits, en faisant beaucoup de victimes, il y a eu implication d'autres acteurs ou d'autres États. Les États se sont fait des guerres depuis. Ce que nous avons, par exemple, la Première Guerre mondiale. C'est une guerre qui a fait beaucoup de victimes, mais peut-être qu'on n'a pas de nombreux. Et puis, il y a eu des alliances de certains États qui combattent aux côtés des autres. Et une guerre généralisée et qui a pris du temps et qui a impliqué beaucoup de nations. Nous avons la Deuxième Guerre mondiale aussi qui a éclaté, qu'on appelle 40-45. La première, c'est 14-18. La deuxième, c'est 40-45. Et les alliés, ce que les États alliés, toujours à la recherche ou à la conquête de quelque chose, se sont bâtis sur des territoires d'autres États et ils ont fait aussi beaucoup de victimes. Devant cette situation, les nations se sont décidées de réprimer les auteurs de ces violations-là. Et comment on va les réprimer alors que ce ne sont pas seulement les citoyens d'un pays qui sont impliqués? Ce n'est pas un pays qui a commis ces violations, c'est plusieurs États, même si c'est à la solde de positionnement géopolitique, géostratégique ou même économique, mais ce sont des alliés. Et on ne peut pas punir les auteurs des crimes, même s'ils sont différents, conformément à la loi d'un seul pays. Vous voyez? Alors, c'est là qu'ils ont mis en place des mécanismes de justice internationale. Nous avons eu les tribunaux, par exemple, de Nuremberg, les tribunaux de Tokyo, mais avec leurs forces et faiblesses, mais tout visait d'abord à mettre fin à l'impunité.
0: À ce jour, il y a encore de nombreuses victimes de conflits qui attendent encore justice et réparation.
1: Oui, il y a beaucoup de victimes de conflits parce que, en fait, les nations se font toujours la guerre depuis la nuit des temps. Maintenant, quand il s'agit maintenant de la justice internationale, ce sont les crimes internationaux qu'on poursuit. Nous savons tous que ces crimes sont imprescriptibles. C'est qu'une fois que vous avez commis des crimes qui rentrent dans la catégorie

0: catégorie de crimes internationaux, vous n'échapperez pas à la justice ou aux poursuites. Même si aujourd'hui on ne vous a pas encore identifié, on finira par vous identifier, on vous poursuivra. Si vous avez commis les crimes, vous avez 18 ans, même à 80 ans, si vous êtes encore vivant, on peut vous poursuivre. Alors, ces victimes-là, on reconnaît que les victimes existent, mais les victimes ont droit à la vérité d'abord, elles ont droit à la justice, et puis elles ont droit à la réparation. C'est qu'il y a plusieurs formes de réparation, et ça demande l'implication de l'État. Vous voyez, par exemple, aux Nations Unies, on a les fonds de réparation au profit des victimes. Mais ce n'est pas suffisant. On va allouer ça à quelles victimes, aux victimes de quels conflits? Les conflits Sierra Leone, les conflits libériens ou ex-yougoslaviens ou conflits rwandais ou au conflit congolais. Vous voyez, est-ce que ces fonds sont suffisants?
1: Alors, face aux crimes commis pendant les guerres, notamment contre les populations civiles, comment la communauté internationale peut-elle mieux agir pour éviter que ces actes restent impunis?
0: C'est une logique qui a commencé depuis longtemps. La communauté internationale a mis en place des tribunaux pénaux internationaux. C'est que l'objectif de cette approche, c'est de décourager la commission des crimes internationaux ou des crimes graves ou des crimes massifs ou des atrocités graves sur les territoires des États membres des Nations Unies. Et là, maintenant, la communauté internationale met en place des mécanismes de justice pour que ces crimes ne reviennent pas. C'est un peu un parallélisme avec la justice nationale. Nous avons des parquets, cours et tribunaux. Leur objectif, c'est lequel? C'est de décourager la criminalité au niveau local. C'est que les gens qui commettent des crimes au niveau local, les individus contre les autres ou les familles contre certains de leurs membres, sont déférés devant la justice parce qu'il y a déjà des actes qui sont prohibés. Nous avons des lois de la République qui disent cet acte est prohibé et celui qui le commet, il pourra subir telle sanction. Alors, on vise à décourager la commission des infractions ou des crimes et aussi garantir la paix à tout le monde, la paix, la tranquillité et la sécurité au niveau national, interindividuel ou au niveau international.
1: Alors, pourquoi observe-t-on encore des violations graves des droits humains dans les zones de conflit malgré l'existence de lois et des mécanismes internationaux de protection?
0: Oui, ce que ces actes continuent, d'abord parce que quelque part il y a de l'impunité. Il y a de l'impunité parce que tous les criminels ne sont pas punis. Il y a des endroits où on a puni certains criminels. Il y a d'autres criminels qui sont en cavale, qu'on n'arrive pas à retrouver. Il y a aussi des pays qui n'organisent pas encore le mécanisme de poursuite. Quand vous n'avez pas encore organisé un mécanisme cohérent de poursuite, là, vous garantissez l'impunité sur l'étendue de votre territoire ou sur les crimes commis sur votre territoire. Et je pense que ça, c'est le cas de la RDC.

0: parquets, cours et tribunaux militaires, et rien ne nous empêche de mettre en place des juridictions spécialisées pour poursuivre ces crimes. Mais la volonté de le faire, est-ce qu'elle est là?
1: Alors, quelles sont les principales attentes des victimes de conflits envers la justice internationale aujourd'hui, notamment en matière de reconnaissance, de réparation et d'accompagnement?
0: La reconnaissance, elle peut être internationale, elle peut être nationale. Elle doit d'abord être nationale. Mais est-ce qu'au Congo, on a déjà reconnu au moins les victimes? Ça, c'est une grande question. Mais non, du moment qu'il n'y a pas la reconnaissance au niveau national, vous voulez une reconnaissance au niveau international? Qui facilite la commission de ces crimes? Vous allez voir qu'au niveau de la communauté internationale, il y a des pays qui jouent un rôle dans la commission des crimes. Il y a des entreprises, les multinationales, qui jouent un rôle dans la commission des crimes. Et puis, s'il faut mettre en place

0: se pose.
1: À l'occasion de la célébration de cette journée internationale, quel est le message que vous donnez?
0: Ce que nous, en tant qu'acteurs sociaux ou défenseurs des droits humains, face à la situation que nous traversons, tout ce que nous observons comme lenteur au niveau de la communauté internationale, pour mettre en place un tribunal pénal international pour la RDC. Et puis toutes les demandes qui sont faites, nous voyons le docteur Denis Mukwege parler, crier tout le jour, tribunal pénal spécial pour le Congo, et ça ne vient pas. On lui reconnaît des prix, mais on n'accepte pas ce qu'il demande. Vous voyez un peu, c'est contradictoire. Moi, je demanderai au gouvernement congolais de faire fi à la communauté internationale et de mettre en place des chambres mixtes spécialisées au niveau de nos juridictions pour qu'on organise la poursuite des crimes internationaux dans notre pays, localement en RDC. Et là, nous serons sur une bonne voie parce que les victimes seront en train de voir maintenant la volonté politique, la reconnaissance de leur statut de victime, parce qu'en reconnaissant le statut de victime, elles vont aussi espérer à la réparation. Et quand il y a poursuite, ça décourage aussi la criminalité. Tous ceux-là qui les ont commis avant-hier, qui les ont commis hier et qui les commettent aujourd'hui auront à l'esprit que demain ou après-demain, ils seront poursuivis et je pense qu'ils peuvent abandonner le chemin de la criminalité.
1: Voilà. Et puis, Makoko, nous vous remercions.
0: C'est nous qui vous remercions.
1: Ainsi s'achève cette rubrique Parlons-en sur Radio Maïndéléo, consacrée à la Journée mondiale de la justice internationale. Merci à notre invité Epima Koko, défenseur de droits humains, pour son analyse sur les enjeux liés à la lutte contre l'impunité et à la reconnaissance des droits des victimes des crimes internationaux. À travers cette journée, un rappel est lancé sur la nécessité de garantir vérité, justice et réparation aux victimes des conflits. Merci à vous, chers auditrices et auditeurs, pour votre fidélité. Rendez-vous dans une prochaine édition de Parlons-en sur Radio Maïndéléo, l'onde qui vous unit. 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
1: Radio Maïndéléo, le vrai sens de l'actualité, rubrique Météo, encore une fois bonjour, bienvenue dans votre rendez-vous mesdames et messieurs. Voici les prévisions détaillées de ce vendredi. Déjà depuis 7 heures, le thermomètre affiche 19 degrés sous un ciel nuageux avec 20% de probabilité de faibles pluies. À 8 heures, la température grimpera à 21 degrés, le ciel restera couvert et le risque de faibles pluies se maintiendra à 20%. À 9 heures, il fera 22 degrés avec un risque de pluie de 30%. Quelques averses isolées pourraient faire leur apparition. Entre 10 heures et 11 heures, la température atteindra 23 degrés. Les nuages resteront nombreux et la probabilité des faibles pluies demeurera de 30%. À 12 heures, le mercure culminera à 24 degrés. Le risque des pluies baissera légèrement à 20%, mais le ciel restera largement nuageux. À 13 heures, la température restera de 24 degrés, tandis que le risque des pluies atteindra 40%, le niveau le plus élevé de la journée. C'est donc la période où les averses seront le plus probables. À 14 heures, il fera toujours 24 degrés, avec un risque d'averse de 30%. À 15 heures, les conditions évolueront peu, 24 degrés, et 30% des risques d'averse. À 16 heures, mesdames et messieurs, la température commencera à baisser pour atteindre 23 degrés avec 20% de probabilité de faibles pluies. À 17 heures, le thermomètre affichera 22 degrés. Quelques faibles pluies resteront possibles avec un risque de 20% seulement, c'est trop minime. Et à 18 heures, le ciel deviendra partiellement couvert. La température restera de 22 degrés et les risques de pluies seront très faibles. À 19 heures, le temps sera clair avec quelques nuages pour une température de 21 degrés. À 20 heures, il sera 20 degrés sous un ciel toujours peu nuageux. Enfin, à 21 heures, la température descendra à 19 degrés avant que un ciel partiellement couvert. Les précipitations attendues resteront faibles, tout simplement avec un cumul estimé à 1,2 mm sur

0: L'ensemble de la journée. En résumé, la journée sera dominée par un ciel nuageux avec des températures comprises entre 19 et 24 degrés. Les pluies devraient rester faibles, pour ne pas dire très faibles, mais les risques d'averse sera plus marqué entre 13 et 15 heures avant une amélioration progressive en soirée. Les conseils du jour, si vous devez sortir entre mi-journée et le début de l'après-midi, prévoyez un parapluie ou un imperméable. L'on ne sait jamais, même si les pluies annoncées sont faibles, elles pourraient perturber vos déplacements au cas où. Rappel important, ces informations sont des prévisions météorologiques. Les conditions peuvent évoluer au cours de la journée. Alors, exactement, ce tour passé de 21 minutes, dans quelques instants, ce sera la rubrique taux d'échange.
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0: Radio Mindéléo, c'est vous. Bienvenue dans votre rendez-vous quotidien consacré au taux d'échange. Ce matin, selon la dernière publication de la Banque Centrale du Congo, le taux officiel de référence fixe en dollars américains à 2316,90 francs congolais. 316,90 francs congolais sur le marché de Bukavu. Toutefois, la réalité est bien différente. Les dollars américains s'échangent actuellement entre 2200 et 2400 francs congolais, voire plus selon les quartiers et les cambistes. Cette différence entre le taux officiel et celui pratiqué sur le marché parallèle continue d'avoir des répercussions sur le coût de la vie, on doit le dire, dans plusieurs secteurs, notamment les écoles, les structures de santé, les églises et certains commerces. Les prix sont fixés en fonction du taux parallèle, ce qui entraîne souvent une hausse des coûts supportés par les ménages. Un tel écart est préoccupant. Il favorise la spéculation, complique les transactions et fragilise davantage le pouvoir d'achat de la population. Il est important de rappeler que les taux fixés par la Banque Centrale du Congo demeure la référence officielle pour toutes les opérations d'échange. Avant toute transaction, prenez le temps de comparer les taux proposés afin de préserver la valeur de votre argent. Dans les écoles, les hôpitaux, les boutiques ou encore le supermarché, vous êtes en droit d'exiger l'application du taux officiel lorsque celui-ci est requis. C'est un moyen de lutter contre les abus et de limiter la spéculation. Autre conseil, mesdames, messieurs, soyez également vigilants lors de vos opérations de mobile money. Certains services appliquent les frais supplémentaires lors des retraits ou des conversions, ce qui peut réduire les montants que vous recevez. Vérifiez toujours les conditions de l'opération avant de la valider. Voici maintenant les taux observés ce matin sur la plateforme de Mobile Money, Airtel Money via Equity, BCDC. 2270 francs congolais pour 1 dollar américain. Orange Money via EcoBank, 2240 francs congolais pour 1 dollar américain. Ça, c'est ce matin. Ces taux peuvent évoluer rapidement, parfois en l'absence de quelques minutes. En l'espace, voulais-je dire, de quelques minutes. Il est donc recommandé de les vérifier avant chaque transaction. Pour les autres principales devises, mesdames, messieurs, 1 euro, c'est 2688 francs congolais. 1 franc burundais, c'est 0,7748 francs congolais. 1 franc rwandais, c'est 1,5645 francs congolais. Ce ne sont que des taux officiels de référence. Ces fluctuations influencent directement les échanges commerciaux entre la République démocratique du Congo et les pays voisins. Restez donc attentifs et informez-vous auprès des sources fiables. En résumé, mesdames, messieurs, les taux officiels du dollar est fixé à 2316,90 francs congolais, tandis que le marché parallèle continue d'afficher des niveaux variables. Comparez toujours les taux avant toute opération et privilégiez autant que possible les taux officiels. C'est la fin de votre rubrique consacrée au taux d'échange. Merci de votre fidélité, attention et excellente journée. Voilà, merci de votre fidèle attention, merci de votre fidélité. Excellente journée sur Radio Mindéléo, l'onde qui vous unit. 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

0: 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La direction du complexe scolaire Paradis des Enfants informe au public de Bukavu qu'elle a déjà commencé les inscriptions de nouveaux élèves dans des classes suivantes: crèche, maternelle première, deuxième, troisième, primaire, des premières jusqu'en sixième année primaire. Nouvelle adresse dans la commune d'Ibanda, quartier d'Indère, avenue Sayo, numéro 218, à côté de l'église Sainte-Montagne. L'école offre l'uniforme pour l'école maternelle gratuitement et les dons de fourniture scolaire pour la première, deuxième et troisième primaire à 50%. Contact 09 74 21 14 32. 09 79 58 53 60. Hâtez-vous, car les places sont limitées pour le complexe scolaire Paradis des Enfants. Amani Munganga Alphonse, directeur de l'école, signe ses communiqués. Le foyer Cabana exprime ses sincères remerciements à tous ses voisins, tout en saluant la bravoure de la jeunesse du quartier qui est venue à son secours pour éteindre l'incendie et ont attaqué son bureau le dimanche 2 juillet 2026 vers 7h30 du matin. Nous exprimons notre reconnaissance à Dieu pour le grand mystère de protection, tout en signalant qu'en dehors de quelques dégâts matériels, aucune perte en vue humaine n'est à déplorer pour la direction, mademoiselle Nathalie Na, ici la signe. 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

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Que cette nouvelle atteigne toutes les personnes qui l'ont connu. Le décès à Bukavu sur avenue de l'hôpital général au camp de prof de l'ISTM Bukavu et à Luiru. Voilà, ainsi fait à Bukavu le 16 juillet 2026. Le programme de l'obsèque vous sera communiqué ultérieurement. Blaise Montou ou signe ses communiqués. 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

0: Bonjour à toutes et à tous. Merci de votre fidélité à Radio Maïndéléo, l'onde qui vous inue. Bienvenue dans votre rubrique Parlons-en. Chaque 17 juillet, le monde célèbre la Journée mondiale de la justice internationale. Une journée qui rappelle l'importance de lutter contre l'impunité et de garantir aux victimes des crimes internationaux leur droit à la vérité, à la justice et à la réparation. En République démocratique du Congo, où des milliers de victimes des conflits armés attendent encore que justice leur soit rendue, cette célébration relance les débats sur le mécanisme à mettre en place pour répondre à leurs attentes. Pour en parler, nous recevons aujourd'hui Epima Koko, défenseur de droits humains. Je suis Omer Moudekiriz à la présentation. La technique est assurée par Anissé Akonkwa. Mesdames et messieurs, restez avec nous car c'est maintenant que ça se passe. Monsieur Epima Koko, bonjour.
1: Bonjour, monsieur le journaliste.
0: Pourquoi est-il important de consacrer une journée mondiale à la justice internationale alors que de nombreuses victimes des conflits attendent encore justice et réparation?
1: Il est important de consacrer une journée à la justice internationale parce qu'il y a eu des conflits qui ont fait beaucoup de victimes. Et ces conflits, en faisant beaucoup de victimes, il y a eu implication d'autres acteurs. Ou d'autres États. Les États se sont fait des guerres depuis. Ce que nous avons par exemple la Première Guerre mondiale. C'est une guerre qui a fait beaucoup de victimes, mais peut-être qu'on n'a pas de nombre. Et puis il y a eu des alliances de certains États qui combattent aux côtés des autres. Et une guerre généralisée et qui a pris du temps et qui a impliqué beaucoup de nations. Nous avons la Deuxième Guerre mondiale aussi qui a éclaté, qu'on appelle 40-45. La première c'est 14-18. La deuxième, c'est 40-45. Et les alliés, ce que les États alliés, toujours à la recherche ou à la conquête de quelque chose, se sont battus sur des territoires d'autres États et ils ont fait aussi beaucoup de victimes. Devant cette situation, les nations se sont décidées de réprimer les auteurs de ces violations-là. Et comment on va les réprimer alors que ce ne sont pas seulement les citoyens d'un pays qui sont impliqués. Ce n'est pas un pays qui a commis ces violations. C'est plusieurs États, même si c'est à la solde de positionnement géopolitique, géostratégique ou même économique. Mais ce sont des alliés et on ne peut pas punir les auteurs des crimes, même s'ils sont différents, conformément à la loi d'un seul pays. Vous voyez? Alors, c'est là qu'ils ont mis en place des mécanismes de justice internationale. Nous avons eu les tribunaux, par exemple, de Nuremberg, les tribunaux de Tokyo, mais avec leurs forces et faiblesses, mais tout visait d'abord à mettre fin à l'impunité.
0: À ce jour, il y a encore de nombreuses victimes de conflits qui attendent encore justice et réparation.
1: Oui, il y a beaucoup de victimes de conflits parce que, en fait, les nations se font toujours la guerre depuis la nuit des temps. Maintenant, quand il s'agit maintenant de la justice internationale, ce sont les crimes internationaux qu'on poursuit. Nous savons tous que ces crimes sont imprescriptibles. C'est qu'une fois que vous avez commis des crimes qui rentrent dans dans la catégorie des crimes internationaux, vous n'échapperez pas à la justice ou aux poursuites. Même si aujourd'hui, on ne vous a pas encore identifié, on finira par vous identifier, on vous poursuivra. Si vous avez commis les crimes, vous avez 18 ans, même à 80 ans, si vous êtes encore vivant, on peut vous poursuivre. Alors, ces victimes-là, on reconnaît que les victimes existent, mais les victimes ont droit à la vérité d'abord, elles ont droit à la justice, et puis elles ont droit à la réparation. C'est qu'il y a plusieurs formes de réparation, et ça demande l'implication de l'État. Vous voyez, par exemple, aux Nations Unies, on a les fonds de réparation au profit des victimes. Mais ce n'est pas suffisant. On va allouer ça à quelles victimes, aux victimes de quel conflit? Les conflits Sierra Leone, les conflits libériens ou ex-yougoslaviens ou conflits rwandais ou au conflit congolais. Vous voyez, est-ce que ces fonds sont suffisants?
0: Alors, face aux crimes commis pendant les guerres, notamment contre les populations civiles, comment la communauté internationale peut-elle mieux agir pour éviter que ces actes restent impunis?
1: C'est une logique qui a commencé depuis longtemps. La communauté internationale a mis en place des tribunaux pénaux internationaux. C'est que l'objectif de cette approche, c'est de décourager la commission des crimes internationaux ou des crimes graves ou des crimes massifs ou des atrocités graves sur les territoires des États membres des Nations Unies. Et là, maintenant, la communauté internationale met en place des mécanismes de justice pour que ces crimes ne reviennent pas. C'est un peu un parallélisme avec la justice nationale. Nous avons des parquets, cours et tribunaux. Leur objectif, c'est lequel? C'est de décourager la criminalité au niveau local. Parce que les gens qui commettent des crimes au niveau local, les individus contre les autres ou les familles contre certains de leurs membres, sont déférés devant la justice. Parce qu'il y a déjà des actes qui sont prohibés. Nous avons des lois de la République qui disent que cet acte est prohibé et celui qui le commet, il pourra subir telle sanction. Alors, on vise à décourager la commission des infractions ou des crimes. Et aussi garantir la paix à tout le monde. La paix, la tranquillité et la sécurité. Au niveau national, interindividuel ou au niveau international.
0: Alors, pourquoi observe-t-on encore des violations graves des droits humains dans les zones de conflit malgré l'existence de lois et des mécanismes internationaux de protection?
1: Oui, parce que ces actes continuent. D'abord parce que quelque part il y a de l'impunité. Il y a de l'impunité parce que tous les criminels ne sont pas punis. Il y a des endroits où on a puni certains criminels. Il y a d'autres criminels qui sont en cavale, qu'on n'arrive pas à retrouver. Il y a aussi des pays qui n'organisent pas encore le mécanisme de poursuite. Quand vous n'avez pas encore organisé un mécanisme cohérent de poursuite, là, vous garantissez l'impunité sur l'étendue de votre territoire ou sur les crimes commis sur votre territoire. Et je pense que ça, c'est le cas de la RDC, où il y a eu des crimes commis. Ça fait déjà 30 ans. Mais il n'y a pas eu réellement des poursuites bien organisées.
0: Et puis Marc, alors, comment garantir que les auteurs des crimes commis en période de guerre, quel que soit leur statut ou leur camp, puissent répondre de leurs actes devant la justice?
1: Ça doit prendre du temps et on doit être courageux. On doit être responsable. Réfléchissons un peu sur les cas du Congo. Des crimes commis depuis 1996. Mais on est en 2026. Ça fait combien d'années? 30 ans. Mais pendant ces 30 ans, qu'est-ce qui a empêché au gouvernement congolais de mettre en place des mécanismes cohérents de poursuite? Qu'est-ce qui a empêché au gouvernement congolais de poursuivre? Il y a manque de la volonté politique d'un côté. Parce que nous avons les parquets, cours et tribunaux civils, nous avons les parquets, cours et tribunaux militaires, et rien ne

0: et d'accompagnement?
1: La reconnaissance, elle peut être internationale, elle peut être nationale. Elle doit d'abord être nationale. Mais est-ce qu'au Congo, on a déjà reconnu au moins les victimes? Ça, c'est une grande question. Mais non, du moment qu'il n'y a pas la reconnaissance au niveau national, vous voulez une reconnaissance au niveau international? Qui facilite la commission de ces crimes? Vous allez voir qu'au niveau de la communauté internationale, il y a des pays qui jouent un rôle dans la commission des crimes. Il y a des entreprises, les multinationales, qui jouent un rôle dans la commission des crimes. Et puis, s'il faut mettre en place des mécanismes de justice internationale, il y a leurs pays, vous voyez, qui vont décider, par exemple, au niveau du Conseil de sécurité. La résolution du Conseil de sécurité pour la mise en place d'un tribunal pénal international en RDC. Est-ce que tous ces pays sont d'accord que ce tribunal soit mis en place? Est-ce qu'ils ont intérêt que ce tribunal soit mis en place? Est-ce que les acteurs politiques congolais sont prêts que ce tribunal soit mis en place? Est-ce qu'ils sont d'accord que ce tribunal soit mis en place? Est-ce qu'ils ont intérêt que ce tribunal soit mis en place? Ce sont là les questions qui se posent.
0: À l'occasion de la célébration de cette journée internationale, quel est le message que vous donnez?
1: Ce que nous, en tant qu'acteurs social ou défenseurs des droits humains, face à la situation que nous traversons, tout ce que nous observons comme lenteur au niveau de la communauté internationale pour mettre en place un tribunal pénal international pour la RDC, et puis toutes les demandes qui sont faites, nous voyons le docteur Denis Mukwege parler, crier tout le jour, tribunal pénal spécial pour le Congo, et ça ne vient pas. On lui

0: Voilà. Et puis moi, Coco, nous vous remercions.
1: C'est nous qui vous remercions.
0: Ainsi s'achève cette rubrique Parlons-en sur Radio Maïndéléo, consacrée à la Journée mondiale de la justice internationale. Merci à notre invité Epima Koko, défenseur de droits humains, pour son analyse sur les enjeux liés à la lutte contre l'impunité et à la reconnaissance des droits des victimes des crimes internationaux. À travers cette journée, un rappel est lancé sur la nécessité de garantir vérité, justice et réparation aux victimes des conflits. Merci à vous, chers auditrices et auditeurs, pour votre fidélité. Rendez-vous dans une prochaine édition de Parlons-en sur Radio Maïndéléo, l'onde qui vous unit.

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Monsieur, bonjour. Il est exactement 12 h dans les studios de Radio Mindéléo et merci encore une fois de nous choisir pour vous informer. Ce journal est présenté par Sophie Pirani et mis en onde par Benjamin Morisson.

Le sommaire de ce radio-journal. La frontière Russie-Crimée est déjà ouverte et la traversée se normalise progressivement. La priorité est accordée notamment aux humanitaires, aux passants qui se rendent à la banque, à Kamembe et à tous les Congolais qui disposent d'un programme de voyage via les aéroports de Kamembe et de Kanombe. Pendant ces temps, les autorités congolaises sont invitées à renforcer les mécanismes de lutte contre l'impunité en mettant en place des chambres spécialisées pour juger les crimes internationaux. Un message d'un défenseur des droits de l'homme de Bukavu à l'occasion de la journée mondiale de la justice célébrée le 17 juillet de chaque année. Détails.

0: Radio Journal. Les journalistes membres de l'Union nationale de la presse du Congo s'engagent à relayer, diffuser et à publier les informations vérifiées sur la maladie à virus Ebola et d'autres épidémies déjà déclarées en province. Et ceci dans le souci de bien informer, former et éduquer la communauté sur les comportements à adopter. Engagement pris après une séance de renforcement des capacités des journalistes et membres de l'Union nationale de la presse du Congo, section du Sud-Kivu, tenue du 15 au 16 juillet à Bukavu. Et tout en remerciant l'UNPC pour avoir organisé cette séance, les participants recommandent à la structure de continuer à donner des orientations aux journalistes afin de poursuivre correctement leur mission. L'une des participants, Justine Ntamwenge, journaliste à la Radio Star, en parle.
1: D'avoir songé à mettre ensemble le journaliste de la province du Sud-Kivu pour les sensibiliser, pour une fois éveiller la conscience des journalistes sur la dangerosité de la maladie à virus Ebola qui continue de sévir à l'est de la République démocratique du Congo. C'est un grand merci surtout aussi à la coopération suisse qui a tenu à soutenir cette activité. Je m'engage à diffuser les informations vraies et vérifiées sur la maladie à virus Ebola dans l'objectif de lutter contre cette maladie, également de sensibiliser la population pour éviter sa propagation. Un autre engagement, c'est d'éviter de propager des fausses informations sur la maladie, notamment via les réseaux sociaux, plutôt de combattre ce fléau qui est trop courant dans notre ville de Bukavu.
0: Signalons que cette activité qui a réuni 35 journalistes des différents médias de la province du Sud qui vous est clôturée par la remise des seaux robinets aux participants. Elle s'est tenue dans la salle de l'auditorium de la femme située à La Botte dans la commune d'Ibanda avec l'appui de la coopération suisse. Et la traversée à la frontière Rusizi Premier entre la République démocratique du Congo et le Rwanda au niveau de la ville de Bukavu se normalise petit à petit. L'engagement et l'engouement à la frontière est perceptible, mais le motif de la traversée est capital pour l'obtention du visa d'entrée sur le sol rwandais. Et selon les constats dressés par Radio Mandela au jeudi 16 juillet 2026 au poste frontalier Rusizi Premier, plusieurs Congolais venant de Bukavu traversent la frontière au fil de la journée. Plus de détails avec Omer Moudekereza.
2: Du côté congolais, la traversée est régulière, mais au Rwanda, des formalités additionnelles sont strictement suivies. Après la traditionnelle obligation de lavage des mains et des prélèvements de la température, un agent avec tablette à main récolte les données nécessaires de tout voyageur allant de l'identité complète jusqu'au lieu de destination et du motif de la traversée. Une fois au bureau de l'immigration, l'agent commis revient avec la question sur le motif de la traversée. Selon les informations recueillies sur place, le feu vert est accordé aux passants avec des motifs urgents et cohérents. La priorité est accordée notamment aux humanitaires, aux passants qui se rendent à la banque à Kamembe et à tout Congolais qui dispose d'un programme de voyage via les aéroports de Kamembe ou de Kanombe à Kigali. De retour de Kamembe au Rwanda, Gamaliel Mpuruta, un habitant de Bukavu, nous partage son expérience sur la traversée à la frontière Rusizi Premier.
3: En tout cas, de mon point de vue, c'était tout à fait normal, dans les sens où il n'y avait pas des tracasseries et tout. Seulement, avant des traversées au niveau du Rwanda. Côté congolais normal, au niveau du Rwanda, on doit s'enregistrer auprès d'un service dont je ne sais pas les noms, s'enregistrer, donner toutes les identités nécessaires, mais également préciser la destination. Et puis après, au service d'immigration, tout à fait normal, seulement il y a une question liée à la destination et puis voilà, c'est tout. On ne sait pas s'ils ont mis des mécanismes en place pour vérifier parce que c'est tout simplement une déclaration verbale.
2: Pour rappel, les frontières entre la RDC et le Rwanda à Goma et à Bukavu avaient été fermées au mois de mai. Mais après la déclaration du premier cas d'Ebola dans la ville de Goma, l'ouverture de la frontière avait été annoncée en début du mois de juillet, mais avec des contrôles stricts pour empêcher la traversée pour raison de vagabondage ou de motifs jugés incohérents dans le souci de limiter les risques de la propagation de la maladie.
0: Le gouvernement congolais est appelé à renforcer les mécanismes nationaux de lutte contre l'impunité et des crimes internationaux. Message lancé par les défenseurs des droits de l'homme du Sud-Kivu, Epimak Koko, dans un entretien avec Radio Mandeléo à l'occasion de la journée mondiale de la justice internationale célébrée le 17 juillet de chaque année. Et pour lui, l'absence de poursuites efficaces depuis près de 3 décennies favorise la répétition des crimes et entretient l'impunité. Il estime que les victimes ont droit à la vérité, à la justice et à la réparation, tout en rappelant que les crimes internationaux sont imperscrits et que leurs auteurs peuvent être poursuivis quels que soient les temps écoulés. Ainsi, Epimak Koko invite les autorités congolaises à mettre en place des chambres mixtes spécialisées au sein des juridictions nationales pour juger les crimes internationaux. Et selon lui, cette démarche permettrait de reconnaître officiellement les victimes et d'ouvrir la voie à leur réparation et de décourager durablement la commission de nouveaux crimes. Epimak Koko en parle.
4: Nous, en tant que défenseurs des droits humains, face à la situation que nous traversons, tout ce que nous observons comme lenteur au niveau de la communauté internationale pour mettre en place un tribunal pénal international pour la RDC, et puis toutes les demandes qui sont faites, nous voyons le docteur Denis Mukwege parler, crier tout le jour, tribunal pénal spécial pour le Congo, et ça ne vient pas. On lui reconnaît des prix, mais on n'accepte pas ce qu'il demande. Vous voyez un peu, c'est contradictoire. Moi, je demanderai au gouvernement congolais de faire fi à la communauté internationale et de mettre en place des chambres mixtes spécialisées au niveau de nos juridictions pour qu'on organise la poursuite des crimes internationaux dans notre pays, localement en RDC. Et là, nous serons sur une bonne voie parce que les victimes seront en train de voir maintenant la volonté politique, la reconnaissance de leur statut de victime, parce que en reconnaissant le statut de victime, elles vont aussi espérer à la réparation. Et quand il y a poursuite, ça décourage aussi la criminalité. Tous ceux-là qui les ont commis avant-hier, qui les ont commis hier et qui les commettent aujourd'hui auront à l'esprit que demain après demain, ils seront poursuivis et je pense qu'ils peuvent abandonner les chemins de la criminalité.
0: C'était les défenseurs des droits de l'homme, Epimak Koko, la suite de ce radio-journal. La nouvelle dynamique de la société civile, NDC, demande

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1: La nouvelle dynamique de la société civile indici demande le renforcement de la police de circulation routière à certains endroits stratégiques de la ville de Bukavu afin de mettre fin aux embouteillages signalés à certains endroits de la ville de Bukavu. Dans un message parvenu à Radio Maindeleo jeudi 16 juillet 2026, cette structure déplore la persistance des embouteillages sur les route de Bukavu, surtout pendant les heures tardives. Les tronçons les plus concernés sont celui allant de la place de l'Indépendance jusqu'à Bagira, en passant par l'hôpital provincial général de référence de Bukavu et de la place de l'Indépendance jusqu'au rond-point feu rouge, indique la NDC. Il en est de même au parking des véhicules allant à Tchiriri et au rond-point Major Vangou. Ces embouteillages sont à la base des retards au service et pour certaines personnes, les ralentissements des activités socio-économiques et les désordres dans la ville. La NDC encourage ainsi la mesure prise par l'hôtel de ville visant à évacuer des véhicules en panne et qui traînent par-ci par-là sur la chaussée. Son porte-parole provincial adjoint Wilfried Abamungu en parle.
2: Pour y remédier, nous proposons aux autorités les renforcements de la régulation du trafic. Mais aussi, on peut essayer de voir comment créer le parking public. Il y a aussi l'amélioration de l'état de certaines routes en créant des voies de déviation pour désengorger les centres-villes. En fait, il y a la sensibilisation des conducteurs et les usagers au respect du code de la route et du civisme routier. Nous appelons les autorités en place, particulièrement l'autorité urbaine, à prendre des mesures urgentes afin de restaurer la fluidité de la circulation et le bien-être de la population. Nous saluons le travail réalisé par certains agents de la police révolutionnaire de circulation routière qui réglementent la circulation routière malgré les multiples difficultés.
1: Pour Abamungu, les autorités devaient également songer à la réhabilitation des routes en état de délabrement afin de fluidifier la circulation. Une assistance constituée de vivres et non-vivres a été accordée mercredi 15 juillet 2026 aux enfants de l'orphelinat Alama Yakitumaini de Mwanda, un groupement d'Irambi Katana en territoire de Kabare. Cette œuvre est de Didi Mudugu, un opérateur économique évoluant en République démocratique du Congo et ressortissant du Katana en territoire de Kabare. Les lots étaient constitués entre autres des sacs de riz, de la farine, des cartons, des jus, de l'eau, des biscuits et du savon. Une des orphelines admises dans ce centre, Martine Mukamba, remercie les donateurs pour cette assistance.
3: Nous, vos enfants de l'orphelinat Mwanda Katana, nous disons grand merci pour votre grand amour envers nous. Nous vous souhaitons joyeux anniversaire, Papa Didi. Que Dieu Tout-Puissant vous bénisse et bénisse votre famille et votre travail. Qu'il vous accorde une longue vie. Nous vous aimons beaucoup et nous vous promettons nos humbles prières de chaque jour. Que Dieu vous bénisse.
1: Absent de la ville de Bukavu, les représentants de Didi Mudugu à cette activité ont également partagé un repas avec ses enfants en signe de proximité. Il s'y est de préciser que l'orphelinat Alama Yakitumaini est situé non loin de la paroisse de Mwanda Katana, un groupement d'Irambi en territoire de Kabare. Il accueille des orphelins en provenance de tous les territoires de la province du Sud-Kivu. et la jeunesse active pour le développement JAD et salue la reprise du trafic sur les tronçons routiers Bukavu, Bougouré, Moulmemounene, Bitalé jusque vers Ihembe, chef-lieu de la chefferie de Ninja en territoire de Kabaré. Cette reprise du trafic intervient après une longue période d'interruption due à l'insécurité dans la zone. Plus de détails avec Myriam Moufano.
4: Selon ces structures citoyennes, cette réouverture facilitera non seulement la libre circulation des personnes et des biens, mais aussi l'acheminement des aides humanitaires vers les populations affectées, longtemps privées d'assistance en raison de l'insécurité. Son coordonnateur bienfait Sina appelle les autorités compétentes et les services de sécurité à garantir la protection des usagers des convois humanitaires. Il espère que cette réouverture ne donnera pas lieu à des tracasseries ou à des actes d'extorsion contre les usagers. Il souhaite également que toutes les parties prenantes œuvrent au maintien d'un climat de sécurité et de stabilité dans l'intérêt de la communauté et du développement de la région. Bienfait Sina en parle.
5: Cette évaluation marque une étape importante vers le rétablissement

Nous nous excusons pour cette coupure du courant électrique au studio de votre radio. Et nous continuons donc notre journal. Le comité directeur général du Lousou-Lega-Isbel demande au président du comité exécutif territorial de Lousou-Lega de désigner une autre personne ressortissant du territoire de Pangui pour occuper les postes de président du Lousou-Lega et du comité directeur général de l'organisation. Et c'est ce qu'on peut lire dans une note rendue publique au terme d'une réunion tenue à Bukavu le 12 juillet dernier pour faire un état des lieux de l'organisation et examiner les procès-verbaux et portant désignation et validation de la personne proposée, à savoir Bassola Moulonda Apollinaire, en qualité de président du Lousou-Lega général et de son comité directeur général. Dans cette note, il est rappelé que le mandat du comité directeur général dirigé par le président Mambo Salumu est arrivé à son terme le 20 novembre 2024 et l'organisation devrait désormais être dirigée par les Lousou Pangui en conformité aux dispositions qui prévoient la présidence tournante par territoire. Et depuis tout ce temps, fait observer les signataires, les Lousou Pangui n'a pas désigné un représentant, mais cela est intervenu seulement le 28 juin dernier. La personne désignée ne serait pas originaire du territoire de Pangui, ce qui viole le principe de rotation par territoire. Ainsi, le comité directeur général du Lousou-Lega Isbel appelle le comité exécutif territorial de Lousou Pangui à reconsidérer la procédure en exploitant davantage l'espèce Pangui afin de dénicher des cadres compétents volontaires aptes à présider à la destinée de cette structure. Il appelle également à la culture des vertus de paix, de dialogue et de cohabitation pacifique, et surtout en cette période. Notez que cette note est signée par Milabio Mugima Basila, secrétaire général du Lousou-Lega, Ignace Mupira Mambo Sengui, et premier vice-président de l'organisation. Page de sport dans ce radio-journal. Et pour la première fois, la finale de la Coupe du Monde va opposer le vainqueur de l'Euro à celui de la Copa América. Elle sera opposée, il va plutôt opposer l'Espagne, tenante du titre de l'Euro, à l'Argentine, vainqueur de la Copa América. Ce cas de figure ne s'était encore jamais présenté dans toute l'histoire de la Coupe du Monde. L'Espagne avait remporté l'Euro en 2024 en battant l'Angleterre 2 buts à 1 après avoir éliminé la France en demi-finale 2 à 1 également, et tandis que l'Argentine avait battu la Colombie 1 but à 0 après prolongation au terme de la finale. Lionel Messi et ses coéquipiers vont tenter de conserver leur titre mondial acquis au Qatar en 2022. Scaloni a tempéré l'optimisme en prévenant: on va essayer de gagner, on va tout donner, mais après ça, c'est très difficile. En face, l'Espagne, avec son jeu cohérent, vise à remporter son deuxième titre du mondial. Ce match est prévu à 21h dimanche au MetLife Stadium de New York. La petite finale va opposer la France à

l'Angleterre le samedi 1er et ou plutôt 18 juillet 2026. Et c'est la fin de ce radio-journal, un radio-journal qui était présenté par Sosten Birali. 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
1: La famille Mouchamaï, roi Jean-Marie, a la profonde douleur d'annoncer aux frères, sœurs, amis et connaissances la mort de leur mère, grand-mère et tante Maman Mamugenga Nduhula Victoria, Maman Nyabade, mort survenue à Bukavu ce jeudi 16 juillet 2026 après une courte maladie. Les décès tiennent à son domicile 6 Siraveni Mbaki, numéro 2, juste derrière les bureaux de la SONAS. Que ces tristes nouvelles parviennent aux membres de la famille se trouvant à Bukavu, Kabar et Goma Lubumbashi, Walungu, Kinshasa, en Europe, aux États-Unis et partout ailleurs. Les obsèques sont prévues pour ce lundi 20 juillet 2026 à Chikamba, Walungu. Notez bien les détails du programme d'enterrement suivant. Pour la famille Guy Moucha Mali, voici les présents communiqués.
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0: Matangazo Mbali Mbali. 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

0: Bonjour à toutes et à tous. Merci de votre fidélité à Radio Maïndéléo, l'onde qui vous inue. Bienvenue dans votre rubrique Parlons-en. Chaque 17 juillet, le monde célèbre la Journée mondiale de la justice internationale. Une journée qui rappelle l'importance de lutter contre l'impunité et de garantir aux victimes des crimes internationaux leur droit à la vérité, à la justice et à la réparation. En République démocratique du Congo, où des milliers de victimes des conflits armés attendent encore que justice leur soit rendue, cette célébration relance les débats sur le mécanisme à mettre en place pour répondre à leurs attentes. Pour en parler, nous recevons aujourd'hui Epima Koko, défenseur de droits humains. Je suis Omer Moudekiriz à la présentation. La technique est assurée par Anissé Akonkwa. Mesdames et messieurs, restez avec nous car c'est maintenant que ça se passe. Monsieur Epima Koko, bonjour.
1: Bonjour, monsieur le journaliste.
0: Pourquoi est-il important de consacrer une journée mondiale à la justice internationale alors que de nombreuses victimes des conflits attendent encore justice et réparation?
1: Il est important de consacrer une journée à la justice internationale parce qu'il y a eu des conflits qui ont fait beaucoup de victimes. Et ces conflits, en faisant beaucoup de victimes, il y a eu implication d'autres acteurs ou d'autres États. Les États se sont fait des guerres depuis. Ce que nous avons, par exemple, la Première Guerre mondiale. C'est une guerre qui a fait beaucoup de victimes, mais peut-être qu'on n'a pas de nombre. Et puis, il y a eu des alliances de certains États qui combattent aux côtés des autres. Et une guerre généralisée et qui a pris du temps et qui a impliqué beaucoup de nations. Nous avons la Deuxième Guerre mondiale aussi qui a éclaté, qu'on appelle 40-45. La première, c'est 14-18. La deuxième, c'est 40-45. Et les alliés, ce que les États alliés, toujours à la recherche ou à la conquête de quelque chose, se sont bâtis sur des territoires d'autres États et ils ont fait aussi beaucoup de victimes. Devant cette situation, les nations se sont décidées de réprimer les auteurs de ces violations-là. Et comment on va les réprimer alors que ce ne sont pas seulement les citoyens d'un pays qui sont impliqués? Ce n'est pas un pays qui a commis ces violations, c'est plusieurs États, même si c'est à la solde de positionnement géopolitique, géostratégique ou même économique, mais ce sont des alliés. Et on ne peut pas punir les auteurs des crimes, même s'ils sont différents, conformément à la loi d'un seul pays. Vous voyez? Alors, c'est là qu'ils ont mis en place des mécanismes de justice internationale. Nous avons eu les tribunaux, par exemple, de Nuremberg, les tribunaux de Tokyo, mais avec leurs forces et faiblesses, mais tout visait d'abord à mettre fin à l'impunité.
0: À ce jour, il y a encore de nombreuses victimes de conflits qui attendent encore justice et réparation.
1: Oui, il y a beaucoup de victimes de conflits parce que, en fait, les nations se font toujours la guerre depuis la nuit des temps. Maintenant, quand il s'agit maintenant de la justice internationale, ce sont les crimes internationaux qu'on poursuit. Nous savons tous que ces crimes sont imprescriptibles. C'est qu'une fois que vous avez commis des crimes qui rentrent dans dans la catégorie des crimes internationaux, vous n'échapperez pas à la justice ou aux poursuites. Même si aujourd'hui, on ne vous a pas encore identifié, on finira par vous identifier, on vous poursuivra. Si vous avez commis les crimes, vous avez 18 ans, même à 80 ans, si vous êtes encore vivant, on peut vous poursuivre. Alors, ces victimes-là, on reconnaît que les victimes existent, mais les victimes ont droit à la vérité d'abord, elles ont droit à la justice, et puis elles ont droit à la réparation. C'est qu'il y a plusieurs formes de réparation, et ça demande l'implication de l'État. Vous voyez, par exemple, aux Nations Unies, on a les fonds de réparation au profit des victimes. Mais ce n'est pas suffisant. On va allouer ça à quelles victimes, aux victimes de quel conflit? Les conflits Sierra Leone, les conflits libériens ou ex-yougoslaviens ou conflits rwandais ou au conflit congolais. Vous voyez, est-ce que ces fonds sont suffisants?
0: Alors, face aux crimes commis pendant les guerres, notamment contre les populations civiles, comment la communauté internationale peut-elle mieux agir pour éviter que ces actes restent impunis?
1: C'est une logique qui a commencé depuis longtemps. La communauté internationale a mis en place des tribunaux pénaux internationaux. C'est que l'objectif de cette approche, c'est de décourager la commission des crimes internationaux ou des crimes graves ou des crimes massifs, des atrocités graves sur les territoires des États membres des Nations Unies. Et là, maintenant, la communauté internationale met en place des mécanismes de justice pour que ces crimes ne reviennent pas. C'est un peu un parallélisme avec la justice nationale. Nous avons des parquets, cours et tribunaux. Leur objectif, c'est lequel? C'est de décourager la criminalité au niveau local. Parce que les gens qui commettent des crimes au niveau local, les individus contre les autres ou les familles contre certains de leurs membres, sont déférés devant la justice. Parce qu'il y a déjà des actes qui sont prohibés. Nous avons des lois de la République qui disent que cet acte est prohibé et celui qui le commet, il pourra subir telle sanction. Alors, on vise à décourager la commission des infractions ou des crimes. Et aussi garantir la paix à tout le monde. La paix, la tranquillité et la sécurité. Au niveau national, interindividuel ou au niveau international.
2: Alors, pourquoi observe-t-on encore des violations graves des droits humains dans les zones de conflit malgré l'existence de lois et des mécanismes internationaux de protection?
1: Oui, parce que ces actes continuent. D'abord parce que quelque part il y a de l'impunité. Il y a de l'impunité parce que tous les criminels ne sont pas punis. Il y a des endroits où on a puni certains criminels. Il y a d'autres criminels qui sont en cavale, qu'on n'arrive pas à retrouver. Il y a aussi des pays qui n'organisent pas encore le mécanisme de poursuite. Quand vous n'avez pas encore organisé un mécanisme cohérent de poursuite, là, vous garantissez l'impunité sur l'étendue de votre territoire ou sur les crimes commis sur votre territoire. Et je pense que ça, c'est le cas de la RDC. Où il y a eu des crimes commis, ça fait déjà 30 ans, mais il n'y a pas eu réellement des poursuites bien organisées.
2: Et puis Marc, alors, comment garantir que les auteurs des crimes commis en période de guerre, quel que soit leur statut ou leur camp, puissent répondre de leurs actes devant la justice?
1: Ça doit prendre du temps et on doit être courageux, on doit être responsable. Réfléchissons un peu sur les cas du Congo. Des crimes commis depuis 1996, mais on est en 2026. Ça fait combien d'années? 30 ans. Mais pendant ces 30 ans, qu'est-ce qui a empêché au gouvernement congolais de mettre en place des mécanismes cohérents de poursuite? Qu'est-ce qui a empêché au gouvernement congolais de poursuivre? Il y a manque de la volonté politique, d'un côté. Parce que nous avons les parquets, cours et tribunaux civils, nous avons les parquets, cours et tribunaux militaires, et rien ne nous empêche de mettre en place des juridictions spécialisées pour poursuivre ces crimes. Mais la volonté de le faire, est-ce qu'elle est là?
2: Alors, quelles sont les principales attentes des victimes de conflits envers la justice internationale aujourd'hui, notamment en matière de reconnaissance, de réparation et d'accompagnement?
1: La reconnaissance, elle peut être internationale, elle peut être nationale. Elle doit d'abord être nationale. Mais est-ce qu'au Congo, on a déjà reconnu au moins les victimes? Ça, c'est une grande question. Mais non, du moment qu'il n'y a pas la reconnaissance au niveau national, vous voulez une reconnaissance au niveau international qui facilite la commission de ces crimes? Vous allez voir qu'au niveau de la communauté internationale, il y a des pays qui jouent un rôle dans la commission des crimes. Il y a des entreprises, les multinationales, qui jouent un rôle dans la commission des crimes. Et puis, s'il faut mettre en place des mécanismes de justice internationale, il y a leurs pays, vous voyez, qui vont décider, par exemple, au niveau du Conseil de sécurité. La résolution du Conseil de sécurité pour la mise en place d'un tribunal pénal international en RDC. Est-ce que tous ces pays sont d'accord que ce tribunal soit mis en place? Est-ce qu'ils ont intérêt que ce tribunal soit mis en place? Est-ce que les acteurs politiques congolais sont prêts que ce tribunal soit mis en place? Est-ce qu'ils sont d'accord que ce tribunal soit mis en place? Est-ce qu'ils ont intérêt que ce tribunal soit mis en place? Ce sont là les questions qui se posent.
2: À l'occasion de la célébration de cette journée internationale, quel est le message que vous donnez?
1: Ce que nous, en tant qu'acteurs sociaux ou défenseurs des droits humains, face à la situation que nous traversons, tout ce que nous observons comme lenteur au niveau de la communauté internationale pour mettre en place un tribunal pénal international pour la RDC, et puis toutes les demandes qui sont faites, nous voyons le docteur Denis Mukwege parler, crier tout le jour, tribunal pénal spécial pour le Congo et ça ne vient pas. On lui reconnaît des prix, mais on n'accepte pas ce qu'il demande. Vous voyez un peu, c'est contradictoire. Moi, je demanderai au gouvernement congolais de faire fi à la communauté internationale et de mettre en place des chambres mixtes spécialisées au niveau de nos juridictions pour qu'on organise la poursuite des crimes internationaux dans notre pays, localement en RDC. Et là, nous serons sur une bonne voie parce que les victimes seront en train de voir maintenant la volonté politique, la reconnaissance de leur statut de victime, parce que en reconnaissant le statut de victime, elles vont aussi espérer à la réparation. Et quand il y a poursuite, ça décourage aussi la criminalité. Tous ceux-là qui les ont commis avant-hier, qui les ont commis hier et qui les commettent aujourd'hui auront à l'esprit que demain ou après-demain, ils seront poursuivis et je pense qu'ils peuvent abandonner les chemins de la criminalité.
2: Voilà. Et puis, Makoko, nous vous remercions.
1: C'est nous qui vous remercions.
2: Ainsi s'achève cette rubrique Parlons-en sur Radio Maïndéléo consacrée à la Journée mondiale de la justice internationale. Merci à notre invité Pima Koko, défenseur de droits humains, pour son analyse sur les enjeux liés à la lutte contre l'impunité et à la reconnaissance des droits des victimes des crimes internationaux. À travers cette journée, un rappel est lancé sur la nécessité de garantir vérité, justice et réparation aux victimes des conflits. Merci à vous, chers auditrices et auditeurs, pour votre fidélité. Rendez-vous dans une prochaine édition de Parlons-en sur Radio Maïndéléo, l'onde qui vous unit.

0: votre émission Monde Abeille. Monde Abeille est une émission qui vous parvient chaque vendredi de 13h30 jusqu'à 14h sur les ondes de la radio Maïndéléo. Aujourd'hui, nous n'avons qu'un seul thème à pouvoir débattre. Nous allons parler de comment récolter les miels. Parce que la fois passée, nous y sommes encore revenus, mais il y a eu beaucoup, beaucoup de réactions. Voilà pourquoi nous y sommes revenus. Donc, vous voulez participer à cette émission, n'hésitez pas à nous contacter au 09 90 60 65 43. 09 90 60 65 43. À la présentation, c'est votre humble serviteur Hippocrate Maroumé. Du côté technique, nous serons accompagnés durant les 30 minutes avec Benjamin qui va devoir nous accompagner durant les 30 minutes. 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
1: Auditrice de Radio Mandeléo, dans votre émission La Voix de la Jeunesse. Tous les vendredis, les jeunes ont parole sur Radio Mandeléo des 14h à 15h. Nous sommes le vendredi 17 juillet 2026. La technique est assurée par Benjamin Mouressa, Alain Kabika, c'est mon nom. Je suis au micro pour la présentation. Nous allons parler des jeunes comme d'habitude. Et aujourd'hui, nous allons parler de la journée liée aux compétences des jeunes qui est célébrée le 15 juillet de chaque année. Nous allons recevoir des jeunes dans ces studios des Radio Mandeléo avec lesquels nous allons essayer de parler de cette journée et comment mettre les compétences des jeunes au service de la communauté. Vous nous suivez à la maison en ce moment, vous êtes en train de nous suivre. C'est possible également de participer à l'émission via les 09 90 60 90 05 09 90 60 90 05 et les 0 85 01 91 411 0 85 01 91 411, et le message qui vont nous parvenir, nous serons en train de le lire au courant de l'émission La Voix de la Jeunesse. Les invités qui sont déjà dans ces studios de Radio Mandeléo, nous sommes avec Monsieur Alain Karamou, c'est un jeune de la ville de Bukavu, de la structure Vijana Shuja. Cher Alain, bonjour et bienvenue.
2: Bonjour Alain, bonjour aux auditeurs et auditrices de la Radio Mandeléo, bonjour aux amis co-débatteurs.
1: Nous sommes avec Junior Kamwele, il est du Conseil urbain de la jeunesse. Cher Junior, bonjour et bienvenue.
3: Bonjour, cher Alain. Bonjour également à tous les co-débatteurs présents autour de cette table.
1: Merci, nous sommes avec Blaise Moukosi, il est de la structure qu'on appelle UJAC. Cher Blaise, bonjour.
4: Bonjour Alain, bonjour à tous les co-débatteurs et bonjour à tous les auditeurs et auditrices de la Radio Mandeléo.
1: Voilà, nous attendons d'autres jeunes qui vont certainement nous rejoindre au courant de cette émission. Mais avant de commencer, nous allons lire cette dépêche qui va nous permettre justement d'entrer dans les vifs de notre émission de ce jour. Déclaration du Conseil de la Jeunesse à Bukavu à l'occasion de la Journée mondiale des compétences des jeunes, célébrée le 15 juillet de chaque année. Chers jeunes de Bukavu, à l'occasion de la Journée mondiale des compétences des jeunes, célébrée chaque 15 juillet depuis 2014, les thèmes retenus cette année met l'accent sur le développement des compétences pour l'avenir. À cette occasion, votre Conseil urbain de la Jeunesse de Bukavu vous invite à faire du savoir, de la compétence et de l'innovation des principes instruments des résistances, des restrictions et des souverainetés. Notre ville traverse actuellement l'une des périodes les plus difficiles de son histoire récente, l'insécurité persistante, des incertitudes liées au conflit militaire qui secoue le pays, la désorganisation des circuits économiques, la fermeture ou les ralentissements des activités bancaires, la raréfaction des investissements ainsi que la diminution des opportunités d'emploi plongeant des milliers de jeunes dans l'incertitude et l'attentisme. Pour beaucoup, l'horizon semble se résumer à l'exil, à la cistana, à la débriadise permanente ou parfois à l'enrôlement dans des logiques de violence qui ne produisent ni avenir, ni prospérité, ni dignité. Pourtant, l'histoire démontre qu'aucune crise n'a jamais été plus forte qu'une jeunesse instruite, qualifiée et organisée. Or, nous pensons qu'une telle jeunesse ne se décrète pas. Elle s'est construite par des politiques publiques cohérentes, des investissements durables et une volonté collective de préparer l'avenir plutôt que de gérer l'urgence permanente. C'est pourquoi les conseils urbains de la jeunesse de Bukavu appellent les jeunes, dans la mesure de leurs moyens et malgré les contraintes du contexte actuel à investir dans les compétences qui façonnent déjà les mondes de demain. Les compétences numériques et technologiques, l'intelligence artificielle et la culture digitale, l'entrepreneuriat et la gestion des projets, le métier technique et professionnel, les langues étrangères, les compétences civiques, leadership et gouvernance, le métier lié à la transmission énergétique et environnementale, la communication, la négociation et la résolution des conflits. Nous n'avons pas choisi les contextes dans lesquels nous vivons. En revanche, nous pouvons encore choisir les capacités avec lesquelles nous déciderons d'y faire face. Le Conseil urbain de la jeunesse de Bukavu profite également de cette occasion pour rappeler à l'ensemble des acteurs politiques, sans distinction des tendances ou d'appartenance, que la jeunesse de Bukavu n'est ni une réserve électorale, ni une main-d'œuvre politique occasionnelle, ni un réservoir de mobilisation au service d'ambitions individuelles ou partisans. La jeunesse observe, la jeunesse compare, la jeunesse évalue et la jeunesse retient. Elle voit les moyens investis dans les rivalités politiques, dans les rapports des forces et dans les logiques des confrontations, pendant que les écoles manquent des ressources et que les centres de formation peinent à fonctionner et que l'accès à l'emploi demeure un privilège pour beaucoup, trop peu des jeunes. Aucune guerre n'a jamais remplacé une salle de classe, aucun conflit n'a jamais remplacé un emploi digne, aucune conquête politique n'a jamais remplacé la formation d'une génération compétente, libre et capable de bâtir son propre avenir. Les conseils urbains de la jeunesse de Bukavu invite ainsi l'ensemble des décideurs politiques, sans distinction d'appartenance ou de sensibilité, à considérer enfin l'investissement dans la jeunesse, non comme une dépense sociale, mais comme le premier investissement stratégique pour la paix, la stabilité et le développement durable. Une société qui investit dans les compétences de sa jeunesse investit simultanément dans sa sécurité, sa prospérité et sa souveraineté. C'est fait à Bukavu le 14 juillet 2026 pour les conseils urbains de la jeunesse de Bukavu. Bouchenyula Kamwele Junior, le président, c'est lui qui a donc signé cette déclaration. Nous sommes avec lui dans ses studios. Cher Junior, c'est votre plume.
3: Effectivement, c'est la plume du conseil urbain.
1: Voilà, à travers vous, nous allons d'abord dire bienvenue au docteur Joseph Barat. Bienvenue.
5: Merci beaucoup. Merci.
1: Très bien, voilà. Oui, Junior, vous avez la parole. La journée, c'était les 15 avant-hier.
3: Effectivement, voilà. La journée, c'était les 15 avant-hier. Nous avons écrit cette déclaration parce qu'il y avait urgence.
1: Oui.
3: L'urgence était telle qu'il fallait célébrer cette journée. Mais la ville de Bukavu, plus particulièrement les jeunes, sont en train de la célébrer dans un contexte que nous connaissons et qui est très particulier, et émaillé ou disons... Enfin, la vie aussi entre conflits politiques de façon générale, conflits et crises sécuritaires de façon un peu plus particulière pour les jeunes de Bukavu. Mais il y a également les urgences du monde. Le monde, il est en train d'évoluer. Il ne marche pas selon notre chronomètre et selon notre façon de marcher à nous. Chaque jour, il y a des nouvelles inventions, il y a des nouvelles découvertes qui sont en train de façonner le monde et qui sont en train de redéfinir la conception qu'on avait du monde. Il y a la robotisation qui est en train de devenir la norme actuellement, et les pays qui ne s'inscrivent pas dans cette marche-là sont des pays en retard. Il y a des défis liés à la communication avec la 6G développée par la Chine et le Japon, chacun à sa façon. Il y a beaucoup de questions que les autres jeunes du monde sont en train de se poser, mais malheureusement la jeunesse de Bukavu ne se pose pas encore ces questions-là. Et à la place, nous sommes en train de nous demander comment nous allons survivre, comment nous allons manger, comment nous allons nous vêtir, comment nous allons nous faire soigner des petites maladies comme la malaria et la typhoïde et tout ce qui va avec. Alors c'est de cette urgence-là que nous nous sommes dit, mais il est urgent pour nous en tant que conseil urbain de la jeunesse d'écrire une déclaration pour rappeler d'un côté aux jeunes qui sont victimes et co-responsables de cette situation, et d'un autre côté, nous adresser aux décideurs politiques, premiers responsables et décideurs par rapport à la situation que nous venons de peindre il y a peu. Alors, nous avons écrit, et les jeunes, ils ont lu, surtout avec l'appui des radios partenaires, dont la radio Maendeleo, ils ont compris les messages. Ça sera à eux maintenant de voir comment réagir quant à ces
1: Voilà, quelle activité a été prévue avant-hier, justement? Est-ce qu'il y avait une rencontre, peut-être, qui a réuni les jeunes à cette occasion?
3: Nous, à notre niveau, en tant que conseil urbain de la jeunesse, nous n'avons pas organisé d'activité. Mais quand même, je ne saurais dire qu'il y a eu normalement des organisations de jeunes qui, par-ci, par-là, ont organisé qui d'une conférence, quelconque célébration. Et à notre niveau, nous nous sommes limités à faire cette déclaration-là. La déclaration, nous l'avions signée le 14, et là a été rendue publique le 14 dans la soirée, oui, pour permettre à ceux qui auront des activités le lendemain à avoir une feuille de route, à savoir ce que le conseil urbain pense, ce que le conseil urbain propose. Et heureusement, il y a eu des réactions un peu positives des parts et d'autres sur les réseaux sociaux. Nous avions vu des gens relayer tout ce qui va avec, ce qui constitue pour nous en quelque sorte une réussite.
1: Voilà, Blaise, vous êtes également dans ce studio, jeune de Bukavu. Vous avez suivi cette déclaration, elle vous inspire également en tant que jeune. Voilà.
4: Exactement, c'est déjà bon du côté du Conseil épais de la jeunesse, pouvoir réfléchir comme ça. Avec cette déclaration, on comprend exactement qu'il y a encore de la place de la jeunesse, surtout les mondes numériques ou déjà les jeunes doivent s'adapter. Voilà. En tout cas, c'est une déclaration qui pousse les jeunes à réfléchir encore très loin. Surtout, comme il a dit, qu'il y a des questions auxquelles les jeunes de Bukavu ne s'intéressent pas pour l'instant. Mais c'est déjà un bon début. Si on est là au studio en train de parler de cela, c'est déjà un bon début. Donc, nous, ici, nous sommes déjà en train de parler à toute la jeunesse qui nous écoute. Et la personne qui nous écoute maintenant peut aussi relayer le message auprès d'autres jeunes qui pourront aussi en bénéficier et s'y mettre ça en pratique. Normalement, cette génération pourra acquérir en tout cas des compétences et des compétences. Mais on peut peut-être un tout petit peu regretter du côté du gouvernement qui tarde à accompagner les compétences existantes des jeunes, mais aussi on peut aussi regretter du côté des jeunes qui hésitent à acquérir des compétences, parce qu'on est dans une situation vraiment difficile, comme la déclaration l'a souligné. On est dans une situation difficile au lieu de faire de cela une priorité pour les jeunes, de se former dans plusieurs domaines, surtout dans les domaines numériques. Voilà. Au lieu de prendre cela comme une occasion de se former afin qu'après cette crise, on puisse vraiment se propulser, qu'on soit sur terrain et qu'on manifeste encore plus des compétences, il y a des jeunes qui prennent de ces moments, un moment de divaguer, un moment de distraction, un moment de prendre en tout cas suffisamment d'alcool. Voilà, c'est cela qu'on peut regretter. Mais en tout cas, il y a encore des jeunes qui font tout pour prouver qu'ils sont compétents. Et ils ont ces compétences là-bas.
1: Voilà, Alain, vous avez également suivi cette déclaration du Conseil urbain de la jeunesse. Est-ce que vous avez un mot à placer?
2: Merci. Heureusement, l'auteur est là. Et j'ai retenu.
1: Non, ce n'est pas lui, c'est les conseils. Il ne faut pas voir Junior.
2: Bon, quand on voit Junior, on voit la jeunesse urbaine.
1: Oui, oui, oui.
2: Parce que s'il fait des poutres, c'est la jeunesse, ils veulent qu'ils poutrent. J'ai retenu, il faut investir dans la jeunesse pour gagner soit dans la vie. Et je ne suis pas tout à fait d'accord. Pourquoi? Parce qu'il faut voir quelle jeunesse investir. Parce que quand on dit on va investir les jeunes qui, comme Blaise a dit, les jeunes qui sont en train de dans des divagations, quoi. Comme, moi, je pense que je pourrais proposer.

0: vérifie maintenant, je peux voir la déclaration. Mais moi-même, je n'avais pas lu la déclaration. Et c'est à encourager et qu'il puisse continuer comme ça. Peut-être avec, parce qu'actuellement on est en train d'acquiser la situation, oui. Mais c'est pas ça. Et je pense qu'il pouvait dire aux jeunes de voir, pas seulement de ne pas viser leurs compétences. C'est parce que j'ai fini en économie, j'ai fini en informatique, en quoi. Non, je vais rester informaticien. Informaticien quoi, c'est pas question d'aller travailler seulement dans. Tu peux être informaticien qui a vu terminer l'ISP, mais tu peux travailler dans des petits. Qu'est-ce qu'on dit quoi, des éditions quoi. Oui. Avant, si tu n'as pas taillé, quasi, il y a les compétences à couvrir, ils sont mal à l'université. Comme le président a dit, après, peut-être après cette situation, tu as quoi bien. Oui.
1: Voilà, Junior, Alain a parlé de la conscientisation des jeunes. Vous avez à placer un mot avant que je ne passe la parole au docteur Joseph Baraka.
2: Effectivement, nous avons un mot à placer par rapport à ça. C'est une belle remarque qu'il vient de faire, mais malheureusement, il a oublié de dire qu'est-ce qui a fait que cette jeunesse ne soit pas consciente.
1: Justement.
2: Il n'a pas donné les diagnostics que lui, en tant que jeune leader et très actif de la ville de Bukavu, pose comme diagnostic. Et dans notre déclaration, nous sommes revenus sur ça. Une jeunesse consciente ne se décrète pas. C'est quelque chose qu'on forme et qu'on prépare avec les temps, avec les moyens investis. Et donc, les dernières bourses qui ont été attribuées aux jeunes de ces pays, ça remonte à quand, cher Alain? La génération 1995-85 jusqu'à la génération 2025, combien de bourses, quel est le suivi que l'État a mis en place, combien de centres d'encadrement de jeunes que l'État a mis en place, combien de bibliothèques ont été ouvertes? Alors, toutes ces questions politiques qui nous pousse quand même à avoir cette attitude un peu ferme par rapport aux différents décideurs. Pourtant, ce n'est pas l'argent qui manque. Nous avions dit également dans notre déclaration qu'il y a beaucoup de moyens qui sont investis dans des luttes et dans des confrontations, au lieu d'investir ces moyens dans la préparation de la jeunesse, dans la capacitation de cette jeunesse afin qu'elle devienne la source principale de notre prospérité et de notre développement. Avec des petites recherches, nous avons trouvé au sein de notre bureau, quand nous étions en train de rédiger cette déclaration, qu'un chargeur d'une arme AK-47 coûte $20. Mais figurez-vous combien de chargeurs ont été dépensés, ont été utilisés de 2022 au début de cette aventure que
1: jusqu'à nous sommes présent.
2: Jusqu'à présent. Du côté de Kinshasa, on nous a dit que la guerre a déjà coûté 13 milliards. Je ne suis pas en train de persifler un camp contre un autre, mais si on pose la même question aux autorités et responsables de l'AFCM23, ils vont donner également des chiffres qui s'évalent en milliards de dollars. Mais tout cet argent, cher Alain, vous présentez, et Alain Karamo,
1: okay.
2: Tout cet argent, s'il pouvait être investi dans des hubs, dans des start-up des jeunes, dans des universités, mais on aurait une autre jeunesse actuellement, pas la jeunesse que nous voyons sur Internet à l'Unikin, où il y a plus de 1000 étudiants dans un auditoire conçu pour ça, 50 voire des 100 personnes. Toutes ces questions-là sont des questions essentiellement politiques, parce que on ne peut pas dire, on s'est levé, on commence à conscientiser les jeunes, mais il est en train de boire parce qu'il ne sait pas de quoi son avenir, de quoi son demain sera fait. Et c'est pourquoi il pense à son niveau qu'il faut qu'il boive, qu'il faut qu'il s'enivre pour essayer de résorber, pour essayer de diluer sa frustration. Alors, face à ça, nous n'allons pas commencer par conscientiser, nous allons commencer par attaquer ceux qui peuvent définir des politiques afin de permettre qu'il y ait des cadres dans lesquels on va intégrer maintenant les jeunes et commencer à les conscientiser petit à petit. Toutefois, cela ne dédouane pas les jeunes, et c'est peut-être là où je vais rejoindre mon frère Alain et mon frère Blaise, cela ne dédouane pas les jeunes qui ont tout reçu presque d'ailleurs parents. Oui. Votre parent, cher jeune, vous êtes en train de nous suivre à travers les ondes de la radio Mandeléo. Vos parents, ils ont investi tant dans votre formation scolaire avec la sueur possible qu'ils avaient. Éducation, école maternelle, école primaire ou fondamentale, école secondaire et l'université. Mais vous, à votre niveau, vous choisissez de devenir un problème de plus pour la famille. Voilà, vous êtes déjà dans l'alcoolisme. Voilà, déjà vous êtes en train de prendre des drogues. C'est vrai que selon le conseil urbain, la grande responsabilité incombe à l'État qui n'a pas préparé des cadres pour vous. Mais vous, en tant que jeune, qu'est-ce que vous êtes en train de faire avec ce que vous avez réussi en famille? Voilà un peu. Et donc Alain, il a raison, il faut conscientiser les jeunes, mais avant de

0: Nous pensons à notre niveau qu'il faut commencer par interpeller le décideur et pouvoir public.
1: J'espère qu'il aura une autre cartouche, mais je vais le
2: Oui.
1: Docteur Joseph Baraka, moi, je vous passe également
2: Oui.
1: la parole. Vous avez
2: Oui.
1: suivi les différents intervenants. Vous
2: Oui.
1: avez peut-être un mot à placer par rapport à la situation de la jeunesse actuellement et avec tout ce que venait de dire Junior.
3: Bon, merci déjà pour la parole. Bonjour aux auditeurs, aux auditrices. Merci à la radio Mandeléo. Bon, alors je m'inscris déjà dans tout ce qui a été déjà dit. Cela a été bien dit. Je ne trouve pas de plus pertinent. Peut-être seulement ajouter le fait que le grand message à la jeunesse, c'est de ne pas nous laisser voler notre espérance. Vous voyez? Parce que ce qui se passe dans ce pays, moi je dis de plus en plus que la RDC et beaucoup de pays africains sont des mouroirs des talents. Des mouroirs des talents et des mouroirs d'espérance. Quand on est jeune, on a une famille qui nous reçoit et nous donne pour bon, ce qu'elle peut avoir. Mais à un certain moment, on a plein de rêves. Et c'est naturel. Nous sommes des humains, des êtres pensants, des êtres de rêve, des êtres de projection. Et à un moment, nous tous qui sommes sur ce plateau et la jeunesse qui nous écoute, comme nos parents d'ailleurs, est-ce qu'ils viendront après nous, on a eu à rêver. On a eu à rêver pour ce pays, on a eu à nous rêver ingénieurs, on a eu à nous rêver astronautes, on a eu à nous rêver
1: Pilote.
3: les prêtres, pilotes, on a eu à nous rêver fabricants de je ne sais pas quoi. Et malheureusement, ce n'est pas que nous n'avons jamais eu des talents pour ça. Mais parfois, il y a des gens qui meurent sans avoir jamais su quel était leur talent. Vous voyez, par exemple, aujourd'hui, on est en train d'orienter les jeunes.
1: Oui.
3: Les jeunes qui ont fini la quatrième année,
1: Quatrième année, oui.
3: les bacheliers, les diplômés.

0: qui finit par cela. Donc, bref, il y a, donc c'est mouroir de talent, parce qu'en fait, comme vient de le dire le président, il n'y a jamais eu de cadre. Ailleurs, on identifie les enfants déjà à 5 ans, 6 ans, ouais. 7 ans, 8 ans, pour savoir, non, lui, il peut faire programmation. Alors, il ne fait pas seulement programmation, on lui apprend autre chose, ouais. Mais on sait déjà voir. Il est essentiellement fait pour quoi ? Mais chez nous, à 20 ans, parfois, on se demande qui on sera, qui on est même.
1: On ne sait pas qu'est-ce qu'on est.
0: Oui, mais pour savoir ce qu'on sera. Donc, mourir des talents, en plus, mourir d'espérance. Mourir d'espérance, parce que je dis souvent de plus en plus aux gens, au lieu de nous dire que nous avions un pays ou une nation, c'est mieux qu'on nous dise qu'on ne l'a pas, mais qu'on l'a à le conquérir. Comme Lumumba nous avait dit, oui. Vous allez conquérir votre deuxième indépendance, parce que la première est déjà trahie. Oui. Ce serait mieux, vous voyez, ce serait mieux qu'on grandisse en sachant que nous avons à faire une lutte de libération de ceci. Mais vous grandissez, vous pensez que vous avez deux gens, mais vous n'avez tout simplement même pas d'autorité, parce que chacun a son meilleur ailleurs. Ils sont là, le pays est une mine, vous voyez, c'est une mine, ils sont là pour prendre tout ce qu'il y a à prendre. Ils s'organisent toute l'architecture de gouvernance est organisée sur la prédation et l'exploitation des jeunes qui sont des porteurs des drapeaux, d'autres je ne sais pas quoi. Chacun veut partir autant qu'il le peut, parce que les espérances sont déçues. Et moi je dis à la jeunesse, et je finis par là, d'abord apprenons à savoir qui nous sommes, des êtres humains de talent, d'esprit, nous sommes capables de beaucoup de choses. Apprenons à savoir qu'il n'est jamais tard pour être ce qu'on est ou ce qu'on devrait être. On peut toujours apprendre, les sciences nous le prouvent, et nous pouvons encore apprendre, même si on a fait tel métier, on peut en apprendre le nôtre. Et apprenons des métiers amicaux, non, c'est très important, aux amicaux, non, tant que c'est possible, apprenons le lieu, cultivons tant que c'est possible. Je sais qu'il y a le contexte actuel et beaucoup de choses, mais faisons tout ce qu'il y a de possible. Surtout, n'acceptons jamais la défaite, n'acceptons jamais la défaite. Et à la fin, pour ce qui est de l'espérance, quoi que soit la durée de cette nuit existentielle, de cette nuit dans ce pays, n'acceptons pas que ces gens, d'ici et d'ailleurs, je ne précise rien, justement, tout le monde comprend, d'ici et d'ailleurs, que personne ne nous impose sa logique comme s'il était l'alpha et l'oméga de notre existence. Nous avons à construire un grand pays, nous avons seulement à nous organiser pour ça, et à nous former bien sûr pour avoir les compétences, afin de ne pas commettre les mêmes erreurs que ceux qui commettent ceux qui sont là. Voilà, merci.
1: Voilà, Blaise, le docteur Baraka venait d'évoquer un aspect très très important. Je rappelle, dans la déclaration du Conseil, le Conseil dit ceci: c'est pourquoi le Conseil urbain de la jeunesse appelle les jeunes, dans la mesure de leurs moyens et malgré les contraintes du contexte actuel, comme venait de le dire le docteur, à investir dans les compétences qui façonnent déjà les mondes de demain. Les compétences numériques et technologiques, l'intelligence artificielle et la culture digitale, l'entrepreneuriat et la gestion des projets, le métier technique et professionnel, Joseph Baraka venait de le dire, les langues étrangères, les compétences civiques, leadership et la gouvernance, le métier lié à la transition énergétique et environnementale.
2: Ouais. Oui. Bon, j'ai entendu la déclaration et le président du Conseil urbain venait de revenir sur la question qu'il faudrait d'abord attaquer les politiques mises en place pour l'encadrement des jeunes. C'est déjà bon, mais je me pose la question, est-ce que pour l'instant, il n'y a pas de jeunes qui se démarquent, bien que ces politiques ne sont pas vraiment mises en place? Est-ce qu'il n'y a pas de jeunes qui se démarquent avec leurs propres moyens, leurs propres compétences qu'ils ont acquis, même sans les politiques mises en place par l'État? C'est là que j'essaie un peu de rejoindre
1: Alain,
2: je me dis que même sans les politiques, parce qu'on est dans une situation en tout cas, bon, ça c'est dû au contexte, que même sans cela, il faut que les jeunes découvrent. Là, j'ai rejoint le docteur.
1: Oui.
2: Voilà, il faut que les jeunes découvrent de quoi il est capable d'abord. S'il sait déjà de quoi il est capable...
1: Adjidjou et Kwanza.
2: S'il sait déjà de quoi il est capable de lui-même, il ne va pas attendre les politiques. Il va se lancer. Et peut-être là, il va démontrer tout ce qu'il soit capable et se fournir des moyens économiques à partir des talents qu'il a d'abord en lui-même, sans attendre les politiques. En tout cas, là, tout en attaquant les dirigeants de n'avoir pas mis en place les cadres nécessaires d'encadrement des jeunes, nous sommes aussi du côté des jeunes là-bas qui ont compris qu'il faut y aller malgré tout. Il faut y aller malgré tout avec les compétences.

0: existantes. Voilà, on a parlé des compétences qu'on n'a pas encore acquis. Mais il y a des compétences avec lesquelles on est. Donc, dès que vous êtes sur la terre, Dieu le Tout-Puissant vous donne des compétences. Des compétences. Alors, il faut les découvrir. Il faut les découvrir. Et le docteur a dit qu'il y a même ceux qui meurent sans avoir découvert pourquoi ils sont là. Pourquoi, voilà. Si d'abord ici au studio, nous pouvons chacun découvrir ces... Je risque aussi de mourir. Hein? De mourir
1: Non, le docteur a dit que
0: sans
1: c'est pas
0: que...
1: bon. Il faut toujours lutter.
0: C'est pas bon. Il
1: faut
0: faut
1: tout
0: lutter.
1: faire pour savoir qui tu es et
0: Oui.
1: qu'est-ce que tu peux apporter comme apport pour le développement ou la transformation de ce pays.
0: Nous avons aussi besoin de compétences qui sont capables de faire découvrir aux gens ce qu'ils sont capables.
1: C'est ce que le docteur a proposé au conseil. On va donner la parole à Julien, justement. Oui.
0: Exactement. C'est de cela qu'il s'agit. Donc, à cette préoccupation, vraiment, il n'y a pas grand-chose à ajouter.
1: Très bien. Avant d'aller chez Alain, oui, Junior.
2: C'est vrai, je vais réagir à chaud à ce qui venait d'être dit par mon frère Blaise. C'est vrai, vous avez raison. Il y a des jeunes à qui on doit reprocher beaucoup de choses. Et il y a ces autres-là qui font déjà quelque chose, qui sont peut-être dans l'entrepreneuriat, nous produisant du savon, du lait, ceci ou cela. Il y a des compétences ici dans la ville de Bukavu. Partout où l'esprit humain est mis, il sait toujours trouver des solutions par rapport à ces problèmes. Mais maintenant, il faut que l'esprit, pour qu'il se développe davantage, qu'il soit mis dans des cadres appropriés pour le faire. Prenons par exemple, un petit exemple, hein. Celui qui veut créer une savonnerie dans la ville de Bukavu, il trouve où son courant, parce qu'il lui faut à peu près 1500 kilowatts par jour pour faire
1: Faire fonctionner les
2: fonctionner
1: machines.
2: les machines. Il trouve où cette électricité? Il n'y en a pas, pourtant ce ne sont pas les chutes d'eau qui nous manquent, pourtant ce ne sont pas des barrages à moderniser et à rééquiper qui nous manquent, mais les cadres ne sont pas appropriés. C'est-à-dire, comme le docteur Joseph Barak était en train de le dire, nous sommes dans un pays mouroir des talents. Et tout ce que je suis en train de répéter, d'ailleurs comme le docteur Joseph était en train de le dire, c'est de ne pas permettre à certaines personnes d'avoir les derniers mots sur le destin de notre nation. C'est tout ce que j'essaie de dire à chaud, sinon je m'inscris également sur toute la ligne qui a été proposée par le co-débatteur frère Blaise.
1: Alain, les compétences sont là, mais l'encadrement pose problème, comme vous l'aviez dit.
3: Bon, premièrement, on doit d'abord s'accepter. Parce que on est en train de comparer les jeunes de Bukavu et de Goma, il y a une grande différence. Pourquoi je dis comme ça? Bon, je ne connais pas les jeunes de Maniema qui est de Goma et de Bukavu. Parce que quand vous allez à l'Union africaine aujourd'hui, vous allez rencontrer les jeunes de Goma qui travaillent là-bas. Et quand vous allez les demander comment vous êtes parvenu à arriver ici, c'est quelqu'un de Goma, c'est un jeune de Goma qui nous avait amené ici.
1: Une connexion.
3: Une connexion. Contrairement à Bukavu. À Bukavu, je ne dis pas que ton jeune de Goma, mais il faut voir les jeunes de Bukavu, ils ne se mettent pas dans les vies des bénévoles. Parce que pour arriver quelque part, il faut d'abord être bénévole. Mais le jeune de Bukavu, je ne sais pas. Je ne sais pas. Vous voyez, le président est là. Mais je pense qu'actuellement, le bureau fonctionne comme un coupe au chèque.
1: Ah bon?
3: Oui, oui.
1: Effectivement.
3: Ok. Coupe au chèque. Mais je ne veux pas.
1: Vous avez imprimé une déclaration.
3: C'est parce qu'il se soucie de cette jeunesse, il se soucie de l'avenir de la jeunesse ici à Bukavu. Quand vous avez dit qu'il bah, c'est parce que quand moi je me lance dans mon entrepreneuriat, je suis entrepreneur, je veux dire à Blaise aujourd'hui, mon cher, à pas copé, quoi c'est dit dans la vie. Dans 3 mois, non, t'as pas ta kit ou flan.
1: Mais bon, c'est le cas. On a besoin de lapin, on a besoin de blaze. Ni fanny marketing, donc on a besoin de viande blanche, y a malapin, on a mouleta, on a ouzo. Plus on a ouzo lapin, donc on a pas de
3: pourcentage. C'est comme ça que les gens disent qu'un entrepreneur n'a 100 francs. C'est parce que tu ne veux pas être d'abord bénévole. Moi, j'ai déjà un pas dans l'entrepreneuriat. Je vais te dire. Quoi que je me passe sur mon ambili, ou quoi la zifunga, ou au sang, mais ça c'est un sang là, mais tout comme tu as quoi, il y a quoi, on a le chien.

0: votre entrepreneuriat. Mais les jeunes à Bukavu aujourd'hui vont te dire, ah, il y a Kouchoké Chaville, nanani. Je ne sanctionne pas quand vous dites que les jeunes sont en train de prendre la bière. Il faut voir les jeunes qui prennent la bière. Il y a les jeunes qui prennent la bière avec modération. Parce que le soir que vous allez passer dans le bistrot, vous allez rencontrer des jeunes de jeunes. Mais il faut se demander. Où est-ce que ces jeunes trouvent l'argent?
1: Ok.
0: Quand je travaille du lundi au vendredi, pourquoi le préfet il bière le samedi? Les gens prennent la bière, les jeunes prennent la bière bizarrement. Contrairement, je pense, moi, j'ai toujours envie d'acheter la bière à quelqu'un qui ne travaille pas. À quelqu'un qui ne sait pas comment chercher la vie. Pour qu'il n'a pas de bourreau. Ah, oui, il y a quoi qu'il y a. Mais il faut être conscient pour voir cette jeunesse aujourd'hui à Bukavu qui peuvent accepter de travailler. Nous avons vu avec le nouveau système, moi je ne veux pas dire la rébellion, mais le nouveau système, comment les jeunes ont été pris en otage. Tout le monde a couru à Genève, adhéré au système Juanjala, mais il n'y a pas pris en otage. C'est par là que le président dit le gouvernement. Le gouvernement ne prend pas les jeunes en charge. Pourquoi? Nous avons le ministère de la jeunesse.
1: Dirigé par un jeune.
0: Bon, il y a des gens qui disent dans les réseaux sociaux, oh, les chefs de division, t'es vieux, Nani. Bon, aujourd'hui, le président nous a donné un jeune. Un jeune qui ne sait pas qu'est-ce qu'il faut pour la jeunesse. Je ne sais pas si le président a déjà rencontré le ministère de la jeunesse. À chaque fois, il y a le président actuel qui a ouvert. Il faut qu'il chasse un cas, il faut. Mais il y a toujours des cahiers de charges, Moi, je pense que tous ces cahiers de charges-là, ils commencent à se mettre dans le tiroir. Mais je vais dire au président qui est présent, le président provincial, qui est quelque chose à le ministre, parce qu'il a fait ma cahier de charges. Parce qu'il a dit que ma city ne sait pas les villes. Pourquoi notre camion est en charge quand même? Ouais, dans le système, nous avons vu comment le gouvernement actuel, le vrai qui a ouvert pour nous. Comment on a en cascade dans les divisions, les dépôts, quoi. On a pris ces vieux-là qui contribuent dans les partis politiques, pas ces jeunes-là qui portent les drapeaux du matin au soir. Ce sont des jeunes qui sont toujours victimes.
1: Mais ça va nous nommer.
0: Ça va vraiment pas. Il pas la base. Mais pas la base, je n'ai pas mon drapeau.
1: Ça y va.
0: C'est pourquoi je peux faire appel à cette jeunesse-là, à ces jeunes-là. Bah, tu es qui peuvent abandonner ça. Bah, tu vas évaser, bien ma drapeau. Bah, quand tu vas évaser ma drapeau. Il y a des présidents ici, quand je dis de la conscientisation. Parce qu'on a quoi limiter comme un monde associatif seulement. Même dans les partis politiques. Demander les espaces. Il y a les ligues des jeunes, il faut demander l'espace là-bas. Il faut conscientiser ces jeunes-là. Même si tu as quoi que ce soit quand même un conflit, mais il faut affronter ça. Où le président, on t'avait choisi pour affronter pour Bélin Salaba, la jeune et à Bukavu.
1: Voilà, docteur Alain Lamalise.
2: Oui, il a.
1: Mais est-ce que les autorités à Kinshasa, surtout les ministères de la jeunesse, est au courant des problèmes des jeunes dans les provinces?
2: Ils sont au courant. Tout le monde est au courant du problème de la jeunesse. D'abord, ils ont été jeunes eux-mêmes aussi. N'oublions pas que nous avons leurs images. La Kati Valko, Vanga, les Naro, Namachafou.
1: Ils ont été
2: polis à motre. Ils ont été polis à motre. Ça veut dire qu'ils savent un peu. C'est eux qui utilisent les colonnes, c'est eux qui recrutent dans les groupes armés pour que ces jeunes-là servent de chair à canon. C'est eux qui prostituent cette même jeunesse pour les femmes comme pour les hommes. C'est eux qui... Bon, voilà, ils savent tout ça. D'ailleurs, pour les uns, ils entretiennent cela. Ils en ont besoin, bref, comme je viens de le dire, même pour la chair à canon, pour aller se faire assassiner, pour que les uns puissent arriver au pouvoir. Vous voyez tout ça. Alors, donc, ils savent ce qui se passe. Et c'est là, peut-être, que vous me donnez un peu l'occasion de concilier les deux points de vue. Puisque les jeunes doivent savoir un peu quel est notre problème. Après avoir su ce que nous sommes, je dis, nous sommes des imago vivadei, des images vivantes de Dieu. Ça veut dire que nous sommes capables de beaucoup de choses, de création. Nous ne sommes pas des mâles seulement, nous sommes des hommes. Vous voyez un peu? Nous ne sommes pas des femelles seulement, hein, comme on veut nous transformer nos sœurs, nos mères, nos épouses, nos copines, nos amis, ainsi de suite, en femelles seulement, hein, qui attendent l'argent, n'est-ce pas? Hein? Non, nous sommes des femmes capables de beaucoup de choses, de créer, de devenir astronautes, de devenir ceci. Et cela. Et non, mais pour que cela arrive, et là je vais compléter Blaise, pas le contredire,
1: compléter
2: Blaise, c'est que l'organisation sociale des sociétés, c'est pas pour rien qu'en Occident, par exemple, on entend dire qu'il y a des gens qui pensent qu'ils sont des droites et d'autres de gauche. Vous voyez, sans pour autant faire des nuances complexes, je vais seulement parler de cette petite différenciation là-bas. Ceux qui sont de droite, on les appelle souvent les libéraux. Ce sont des gens qui pensent que l'individu est la mesure de toute chose. Il doit être libre sans nécessairement penser la communauté. Que c'est seulement si chacun balaye devant sa porte que la rue sera propre à la fin. N'est-ce pas? Exactement. Donc c'est sur cette base là-bas que l'on peut isoler une personne qui a réussi. Le concept même d'entrepreneur, n'est-ce pas? D'entrepreneur. On peut penser l'État entrepreneur tout comme on peut penser l'individu entrepreneur. Les libéraux, les gens de droite, pensent que c'est l'individu qui est entrepreneur. Et donc, vous pouvez avoir une population de 1 million de personnes, une population d'un million de personnes dans lesquelles il y a 600 000 jeunes ou 500 000 jeunes. Si vous avez 4 ou 5 jeunes qui réussissent parmi ces gens-là-bas, vous allez donner l'exemple, puis vous allez dire, ah, vous voyez, il y a quand même de certains jeunes qui réussissent. Mais non, vous ne comprenez pas que statistiquement parlant, c'est normal que quelques personnes réussissent, mais si vous êtes de droite, vous allez dire, donc c'est l'individu qui doit réussir. Non, il y a des gens qui pensent que c'est l'État qui doit être entrepreneur.
3: Exactement.
2: Et quand l'État est entrepreneur, vous voyez, par exemple, je l'ai donné toujours comme exemple. Félix Tshisekedi nous a promis de sortir dans son discours du 20 janvier 2024, quand il promet qu'il en commence son nouveau mandat, il a promis de créer 6 millions d'emplois. Je vais vous faire un petit calcul. La population congolaise aujourd'hui est 120 millions de gens. 6 millions d'emplois, et nous comptons entre 60... C'est beaucoup de jeunes que nous avons, mais la population active, même si je la chiffre à 60, et c'est peu, parce qu'elle doit aller jusqu'à 70%. Vous voyez un peu ce que je suis en train de dire, la population active. Mais je la chiffre à 60% pour que les 6 là, vous compreniez un peu la digression que je vais faire. Maintenant, 6 millions de personnes, pour 60 millions de personnes en train d'atteindre du travail, c'est 10%. Je ne sais pas si vous me comprenez. Exactement. C'est 10%. Donc le président Félix a promis pour son mandat de faire 10% du travail pour Yaka Zizanie, Baneza Kujenga. Très bien. Puis, le 6 millions de personnes, vous allez voir un peu l'exercice que je vais faire. 6 millions de personnes, c'est 6 000 entreprises capables d'engager 1000 personnes chacune. Okay. C'est ça, non? C'est 60 000 entreprises capables d'engager 1000 personnes chacune. Vous comprenez un peu ce que je suis en train de dire?
0: Faut être de l'île de paix.
2: 60 000 entreprises capables d'engager. Vous comprenez un peu? L'hôpital général, ouais, l'hôpital provincial ici. C'est une très grande entreprise qui engage environ 500 personnes comme ça.
3: Exactement.
2: Et il faut faire ou maintenir cette entreprise. Il ne suffit pas de créer une entreprise, il faut la maintenir aussi sur le temps.
3: Oui.
2: C'est 600 000 entreprises capables d'engager, je ne sais pas, peut-être 100 personnes. Or, ces 600 000 entreprises, vous les comprenez, vous les montez comment? Donc, il y a, si l'État doit être entre, c'est, il y a des actions où l'État uniquement peut avoir d'abord les moyens, et je finis en intéressant, je vais demander Blaise, si vous allez me lancer une entreprise qui engage 1000 personnes pour être de ces 60 000 entreprises là-bas, si vous pensez comme un libéral seulement, vous avez besoin d'un financement de combien en termes de millions? Vous pouvez estimer, pour engager 1000 personnes, les donner des conditions de vie, de travail, l'assurance santé, n'est-ce pas? Parce qu'il faut raconter un bon, et raconter un hôpital. Vous avez besoin de combien de millions? Et ça doit être quelle entreprise? Vous pensez que ce sont les lapins dont a parlé Alain? Vous avez besoin donc de l'accès au financement. Donc si les jeunes sont au chômage, s'ils ne savent rien faire, c'est parce qu'il y a quelqu'un qui n'en... C'est quand on dit encadrer les jeunes, c'est pas venir créer des emplois pour les jeunes, à ce moment qui la moutre. C'est créer les conditions dans lesquelles ceux qui entreprennent, les talents, n'est-ce pas, ceux qui ont des grandes visions, ceux qui pensent et se mettent ensemble, ils ont avoir besoin de financement, ils ont avoir du coaching, parce que vous pouvez créer une entreprise et échouer après. Il faut que vous soyez coaché par ceux qui ont réussi, par le mentorat, ainsi de suite. Et vous voyez où un État qui fait tout ça? Il n'y a pas d'État qui fait tout ça. Mais si vous lancez une entreprise, si l'État dit, moi j'entreprends, si vous lancez une entreprise comme la sucrerie d'Equilibre, vous allez engager plus de 5000 personnes. Et or, notre État est pollué par l'idéologie du FMI et de la Banque mondiale qui la déresponsabilise parce que tous les secteurs, toutes les grandes entreprises doivent être privatisées. Et quand elles sont privatisées, qui les tiennent en main? Ce sont les grands tenants de grands moyens, seuls qui sont dans le secteur privé. Et donc la jeunesse, elle devient quoi?
3: on importe alors. Et puis, pire de tout, dans tout ça, on nous conduit dans les questions de sous-traitance. Sous-traitance qui n'est même pas elle-même encadrée. Vous voyez alors des jeunes qui ont du talent, vous allez dans Mukazi, on a mis pas 150, alors que sous-traitant, l'entreprise qui le sous-traite, il fallait un million à Pata. 600 000 avec d'autres avantages sociaux, mais c'est l'esclavage. Et donc, vous comprenez ce que je suis en train de dire pour finir. Donc, quand nous sommes en train de parler de ces questions au niveau infra, il faut se souvenir aussi qu'il y a la perspective supra. C'est pour cela qu'on vous dit, oui, à la jeunesse, individuellement, il faut oiser, mais souvenons-nous qu'au niveau supra, il y a des gens qui peuvent nous pourrir tous la vie et qu'une ou deux réussites ne peuvent pas servir de base pour expliquer l'échec de tout le monde. Pour résumer, mais voilà, il va toujours un individu incompétent. Voilà.
1: Voilà, Blaise, vous avez à placer une petite réaction avant qu'on fasse les tours d'étape.
4: Exactement, ce sont de très belles analyses.
1: Vous avez bien suivi les analyses du docteur.
4: Exactement, ce sont des belles analyses. Je me pose la question alors, est-ce que ces analyses tiennent compte du contexte actuel du pays, pas actuel mais le contexte du pays de manière générale, où sont des individus, il y a des individus qui sont riches plus que l'État. C'est... alors que c'est l'État qui doit en premier lieu entreprendre, c'est ça l'idée, c'est l'État qui doit entreprendre au profit de sa population. C'est ça exactement. Mais dans un État où les individus sont riches que l'État lui-même, il y a déjà des problèmes, il y a des difficultés. Il y a des difficultés d'intégration de la jeunesse voulue, compétente interne. Parce que lorsque ce sont les particuliers alors qui engagent plus que l'État, ça devient un très grand problème. C'est alors là que vous voyez que les étrangers viennent travailler à l'interne, apportent les compétences à l'interne, alors qu'il y avait les personnes de l'interne qui pourraient peut-être faire mieux même que les jeunes importés. Okay. Voilà, c'est ça, c'est un grand défi du côté de notre État. Mais en tout cas, les idées qu'il a données sont tout à fait clair. Okay. Mais si encore on peut pousser de réflexion là-bas,
3: je réponds rapidement si vous permettez.
4: Exactement.
3: Je réponds rapidement.
4: Ouais,
3: en fait, le problème n'est pas que l'État, qu'il y ait des individus plus riches que l'État. D'ailleurs, c'est une bonne nouvelle. Parce que eux, ils ont du liquide, du cash, qui peut être opté. On peut faire des partenariats publics-privés, PPP, comme on le fait. Mais le problème, c'est qu'on m'a posé une question. Est-ce que l'État sait quels sont les problèmes? Je dis, ils savent. Mais maintenant, quel est le diagnostic? C'est pas qu'il y a des gens qui sont plus riches que l'État, mais que l'État est fait de bandits. Vous voyez un peu ce que je cherche à dire. Et je dis au début qu'ils ont leur meilleur ailleurs. Ils n'ont pas leur tête ici. Ils vont changer cette constitution, ils vont y mettre une double nationalité.
4: Ce sont des
3: entrepreneurs non gouvernants. Eux-mêmes sont aussi des entrepreneurs en étant politiciens. Il y a quelqu'un qui est député ici, non pas parce qu'il veut être député pour vous servir, mais pour protéger ses propres intérêts. C'est un politicien entrepreneur. Et donc, quand on fait le diagnostic, on se rend maintenant compte que le problème, c'est qu'il n'y a pas de grande vision, il n'y a pas de courage de dire non à l'ordre impérial qui impose cette idéologie néolibérale qui nous fragilise. Voyez un peu ce que je cherche à dire. Quand Mobutu décide de libéraliser vers les années 80 sous recommandation dans le cadre du programme d'ajustement structurel, quel est l'effet? On connaît tous les effets du démantèlement du système éducatif, démantèlement du système sanitaire, de tout le système sanitaire, jusqu'à ce que Takeisha Muyayo et la crise des 90 n'a vite été à court. Pourquoi? On a refusé de dire non à l'ordre impérial qui nous a mené une idéologie qui ne correspond pas à nos intérêts. Donc, pourquoi nous faisons cette émission? Quel est mon message en fait aux jeunes? Moi, je suis en train de dire aux jeunes, et Blaise m'a déjà rejoint, je pense, sur ces points, c'est que nous, je l'ai dit, nous considérons et comprenons l'aspect infra, Joe, il est responsabilité commune et notre propre responsabilité, mais au niveau supra, j'étais en train de dire que il y a des choix que des gouvernants peuvent faire et ça nous sauve, et il y a d'autres qu'ils peuvent faire et ça nous condamne. Nous avons une élite qui fait exactement tous les choix qu'il faut pour que nous soyons condamnés. Et donc, il y a cette conscience politique. Alain qui parle de la conscientisation, elle est aussi politique. Elle est aussi de la compréhension des idées qui dirigent le monde et comment est-ce que nous devons choisir les idées qui nous aident à nous sauver. La Chine, si elle s'est remise, 700 millions de personnes sorties de la pauvreté. C'est pas à cause des politiques néolibérales. Les États-Unis eux-mêmes, voyez, tous parlent de réindustrialisation aujourd'hui, de souveraineté, ainsi de suite. Et qu'est-ce que nous, ils nous amènent? Construisez l'hôpital, ou amenez toutes vos richesses ailleurs. On leur dit, vous industrialisez chez nous quand? Ils nous regardent comme ça. Vous pensez que ça va marcher comme ça? Il faut une élite qui comprend que ce n'est qu'en ayant des usines qu'on va engager des jeunes, n'est-ce pas? Ah, donc les Américains qui ne viennent pas prendre du matériel brut qui sera transformé ailleurs avec valeur ajoutée, ça sera ici chez nous. Donc il faut avoir maintenant quelqu'un qui a le courage de Lumumba, d'Ibrahim Traoré et de tous ceux qui pensent que la transformation se fera chez nous avec transfert de compétences. Est-ce qu'il y a une élite? C'est Kabuya qui fait ça.
1: Voilà, Junior, voilà, on va vous donner la parole dans le cadre du tour des tables. Qu'est-ce que les jeunes doivent retenir et qu'est-ce qu'ils doivent faire réellement pour se connaître davantage, comme l'a dit le docteur Joseph Dubadjidjou Mzouri n'a pas dû venir en attaque.
5: Alors, Alain, je prends les risques. Hein. Nous sommes en train de parler aux jeunes. Votre président, il aime prendre les risques. Notre avenir. D'un côté, il y a AFCM 23, les Congolais qui y sont. D'un autre côté, il y a Union Sacrée. Ces gens, ils sont en train de nous voler notre temps, de nous voler notre jeunesse. Pendant que le monde, lui, il ne nous attend pas. Il ne nous attend pas, il est en train de courir. Et il est court, c'est mon dit quoi, mon, il connaît l'état ma préoccupation, c'est une Guinée à Moupia, qui est à laquelle je voulais te narrer, qu'on fasse à esclavage. Il y a eu des révolutions en Occident, entre autres, quand il y a vapeur, une couille électrique et tout. Toutes ces révolutions-là nous ont trouvé, nous, Africains, Congolais en particulier, en retard. Et les conséquences, tout qu'on a dit, on a ça, il sous-développement, moyen, il est très aigu. Alors, après, il contexte et avita, le conseil urbain, peut-être, avec Junior ou sans Junior, mais nous sommes en train de préparer les cadres. Nous allons mener une guerre des idées avec la classe politique et je crois que certaines choses vont changer. Je vais mobiliser tous les moyens possibles. Je vais inviter mes frères Alain, Blaise, le docteur Baraka et ensemble nous allons nous unir, nous allons nous battre pour qu'il y ait une nouvelle approche. Nous allons mener une bataille des idées. Mais je voudrais revenir également sur des petites idées. Alors, Alain, il a dit que le ministre de la Jeunesse, c'est une jeune. Oui, effectivement, c'est une jeune parce que c'est un poste politique, mais la division doit être chapeautée par un cadre administratif. Donc on peut avoir quelqu'un qu'on a âgé, qu'on a approché retraite comme chef de division pour jeunesse. Ça, c'est un poste administratif. Mais par contre, où le ministre de la jeunesse, comment elle est arrivée là? Quels sont les critères de ministre de Moufkisha quoi, les postes? Quel est son CV? Quel est son CV? Web Kounival Fanny à casting. Et qu'est-ce qu'elle est en train de nous proposer? Maintenant, là, une fois... Enfin, être jeune ne suffit pas. Il faut être jeune, être intelligent et avoir des idées concrètes. Mais qu'est-ce qu'elle est en train de nous proposer? L'évangélisation, ce n'est pas l'évangélisation qui va venir cultiver, qui va venir cultiver les terres à Okunakule. Je ne suis pas contre l'évangélisation, mais à un moment donné, il faut que nous nous posions les vraies questions. Alors, pour dire sur les éléments d'Alain, Alain il a des très belles idées, mais il connaît Zianza Mubaya. S'il vous plaît, ça n'a rien contre lui. Mais quand il dit qu'on peut élever des lapins, oui, on peut élever de la paix, mais quel type d'entrepreneuriat nous a endigué pauvreté? Parce que la pauvreté que nous avons actuellement, elle est voulue par les finances internationales, mais elle résulte également des mauvais choix qui ont été appliqués par nos politiques, en commençant par Mobutu, avec les histoires des organisations, on peut revenir sur toute la littérature. Mais, par exemple, Tuxemat Fungula Industrie, nous avons du calcaire ici chez nous, au Kivu, mais c'est 4000 emplois directs et indirects que nous créons. C'est autant de familles qui dépendent de ça. Tuxemat relancé Kiliba comme il était en train de proposer. Tuxemat relancé ce... beaucoup,
3: beaucoup de choses. Les terres du Bouchy.
5: Mais si une fois l'État, il n'a pas permis de connaître les macadres et une fois déjà quoi établi, c'est à ce moment-là que les jeunes peuvent devenir eux aussi entrepreneurs. Mais tout à fait, il y a un entrepreneur. Quelle est la banque congolaise que vous connaissez? Quelle est la banque congolaise? Toutes les banques ont été bradées au Kenya, malheureusement. Alors, il y a beaucoup de questions, c'est tout qu'on a dû poser.
0: Avec.
5: Voilà. C'est la banque congolaise. Question, c'est tout qu'on a dû poser. C'est tout qu'on a dit après vite. Chers jeunes de la ville de Bukavu, préparez-vous. Le combat que nous allons mener, tout qui est raté entre 2028 et 2035, quand qu'on a raté des collages et tout, et c'est sûr que vers 2050 et voir à l'infini ta requête pour esclave.
6: Voilà, Blaise, les mots de la fin.
4: Les mots de la fin. Alors, c'est que on doit dire d'abord aux jeunes, c'est savoir, c'est connaître. C'est connaître d'abord, quand on se connaît, on sait très bien ses compétences. Et quand on connaît ses compétences, on a des objectifs auxquels les compétences acquises vont nous faire atteindre.
3: Oui.
4: Voilà. Et lorsque on a déjà connaissance de soi-même, directement, c'est déjà une réussite. C'est déjà une réussite. Mais il y a des défis liés à l'état et que je ne sais pas en tout cas, mais quand est-ce que nous pourrons surmonter cela? Est-ce que c'est nous, actuellement, jeunes, en train de combattre pour que les choses changent? Est-ce que c'est nous qui le ferons? Est-ce que c'est une génération après nous? Est-ce que c'est une génération après nous? Parce que maintenant, nous sommes en train d'être bloqués par ceux-là qui y sont maintenant. Nous sommes en train d'être bloqués par ceux-là qui y sont.
3: Okay.
4: Nous sommes aussi en train d'évoluer, peut-être en train de vieillir. Aujourd'hui, pour accéder à l'emploi, vous voyez toutes les opportunités, on vous dit qu'il faut avoir de 18 à 35 ans. Quand vous voudriez déjà aussi changer les choses, on dira que vous n'êtes plus jeune. C'est pourquoi vous commencez à intervenir de la sorte.
3: Enfin, les enfants, le temps ne nous permet pas.
4: Le temps ne nous permet pas. Enfin, les jeunes, en lui-même, qu'il commence à avoir des compétences. S'il ne les a pas encore maintenant, il y a des formations qui s'organisent dans plusieurs domaines. Merci. Qu'ils saisissent les opportunités et que les gouvernements prennent conscience.
3: Merci. Alain, le mot de la fin, rapidement.
0: Avant de citer, je vais parler
3: dans le couloir. Dans le couloir, s'il vous plaît. Je sais que vous allez réagir à ce que disait le docteur. On va le faire dans le couloir, juste le mot de la fin.
0: Ah, je vais citer en faisant appel aux jeunes de s'intégrer dans la vie associative. Okay. Dans la vie associative, il y a les opportunités. Parce que là, les ONG internationaux, quand ils vont soit recrutés, ils se rendent seulement dans des associations. Et quand vous êtes jeune, vous n'êtes pas dans une association. Et demain, vous allez me dire, Michel, pourquoi mon association, d'accord, c'est ma c'est.
3: Voilà. Docteur Joseph,
0: on a
3: fini par vous.
2: Merci beaucoup à la jeunesse. Se connaître, c'est savoir aussi sa nation, c'est battre pour sa propre formation et surtout Alain l'a dit, toi tu es Bouffantier, appelons à nous unir,
3: donnons-nous
2: une mission sur 15 ans et abattons cette citadelle de
7: la jeunesse.
3: Merci beaucoup. C'est à travers ce message que nous mettons un terme à cette émission La Voix de la Jeunesse. On pourra peut-être continuer à la prochaine occasion. Nous avons parlé de la journée des compétences des jeunes célébrée les 15 juillet de chaque année dans ce studio. Nous étions avec le docteur Joseph Barapa de la Jeunesse. Nous étions avec Junior Kamoulé du Conseil urbain de la jeunesse. Merci Junior. Nous étions avec Blaise Moukosi de la structure qu'on appelle UJAC. Merci Blaise.
4: Merci Alain. Merci à tous les auditeurs.
3: Alain Karamou de Vidiana Choudia. Merci beaucoup Alain.
0: Merci Alain. Merci à la Radio Mandeleu. Merci aux auditeurs, auditrices de la Radio Mandeleu.
3: Merci à vous, chers auditeurs. Merci à Benjamin Mouret, qui nous a mis à Nantes. Alain Kabika, c'est mon nom. On se retrouve à la prochaine occasion. Bye bye.
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1: La famille Mushamayu wa Jean-Marie a la profonde douleur d'annoncer aux frères, sœurs, amis et connaissances la mort de leur mère, grand-mère et tante Mama Mugenga Ndumu ou la Victoria Mama Nyabade. La mort survenue à Bukavu ce jeudi 16 juillet 2026 après une courte maladie. L'aidé s'étient à son domicile, Sisi Raveni Mbaki, numéro 2, juste derrière le bureau de la SONAS. Que cette triste nouvelle parvienne aux membres de la famille se trouvant à Bukavu, Kabar et Goma, Lubumbashi, Walungu, Kishasa, en Europe, aux États-Unis et partout ailleurs. Les obsèques sont prévues pour ce lundi 20 juillet 2026 à Chikamba, Walungu. Notez bien, les détails du programme d'enterrement suivront pour la famille Gim Chamali, signe le présent communiqué.
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0: La famille Kisa Bihamba Roger a la profonde douleur d'annoncer aux amis, frères et connaissances la mort de leur mère et grand-mère Kahindo Mastayabo Adolphine, officieusement appelée Mamu Kubwa, mort survenue ce jeudi 16 juillet 2026 vers 22h à l'hôpital Skyborn à Bukavu. Le recueillement avant l'enterrement se tient à son domicile 6 avenue résidence numéro 27 en face de l'ANR fait à Bukavu le 17 juillet 2026. La famille signe le présent communiqué.
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0: La famille Nakampia Balolage Stanislas a la profonde douleur de porter à la connaissance de tous les membres de sa famille biologique, tous ses manina, ainsi que ses amis et connaissances, la mort subite de sa fille Chikala Séraphine, décédée jeudi 16 juillet 2026 à son domicile à l'âge de 35 ans. Ce message s'adresse plus particulièrement à toute la famille Banjoga se trouvant à Lubona, Ngweche, Bukavu, Goma, Lubumbashi, Lubumbashi, Kinshasa, en Europe et partout ailleurs. La levée du corps à la morgue de l'hôpital général provincial de référence de Bukavu est prévue pour ce samedi 18 juillet 2026 à 6h du matin. L'enterrement aura lieu à Lubona Ngweshe dans la concession familiale à 11h. La levée des dés interviendra le lundi matin 20 juillet 2026 sur place à Lubona Ngweshe. Que son âme repose en paix et que la terre de nos ancêtres lui soit douce et légère. Fête à Bukavu le 17 juillet 2026. Nakampia Balolag Stanislas signe le présent communiqué. 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
1: Nous, Iragi Baïgu David, avons perdu notre portefeuille contenant les éléments aussi après, passeport, carte jaune, trois photos passeport et une carte photo. Une fille des inscriptions prénuptiales, préparation au mariage de la paroisse Saint-Pierre Claver de Ngouba. Ces éléments se sont perdus en Pionville, généralement dans la commune du Bande, entre l'avenue du gouverneur et Fer Rouge. Notez bien, nous sollicitons une personne de bonne foi qui aurait vu ces documents de bien vouloir nous appeler au 09 97 18 24 58 ou les déposer à la réception de la radio Mohendeleo. Nous ne manquerons pas de lui être reconnaissants honorablement. Iragi Bahige Davis signe les présents communiqués.
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0: Merci de nous avoir choisis pour vous informer ce jour. C'est l'heure de nos informations interactives sur Radio Mindeléo. D'abord, le titre de cette édition du journal. À la une de l'actualité, dans cette édition du journal, la RDC et les Rwandais réaffirment leur volonté à mettre en œuvre rapidement les accords de Washington, même si sur le terrain rien ne bouge. Toujours pas de neutralisation des FDLR du côté gouvernement de Kinshasa, ni la levée des mesures défensives pour les Rwandais. Au sommet également, en 5 semaines, la RDC a vu le nombre de malades à virus Ebola passer de 650 à 2000, alors que le nombre continue à grimper en seulement 5 semaines. Le nombre de décès est passé de 130 à 700 cas, rapporte l'organisation Médecins Sans Frontières dans un communiqué rendu public. Et un sport, Coupe du Monde 2026, la petite finale entre la France et l'Angleterre, c'est pour ce samedi à partir des 23h, heure de Bukavu, alors que la finale entre l'Argentine et l'Espagne, prévue ce dimanche, débute à partir des 21h, heure de Bukavu. Voilà tout pour les menus de l'actualité Radio Mindeléo en plusieurs lettres, les journaux en 3 titres. Mesdames et messieurs, merci et bienvenue.
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0: La République démocratique du Congo et les Rwandais réaffirment leur engagement à mettre en œuvre rapidement les accords de Washington, notamment en accélérant les efforts de neutralisation des FDLR et de désengagement des forces ou la levée des mesures défensives. Cet engagement a été pris au terme de la 5e réunion du mécanisme conjoint de coordination de la sécurité à la mission américaine à Genève, en Suisse, Alain Kabika.
2: Cette rencontre s'est tenue les 15 et les 16 juillet dernier entre les représentants de la RDC et du Rwanda, qui sont les parties au conflit, ainsi que les États-Unis, le Qatar, les Togo en tant que médiateur de l'Union africaine et enfin la Commission de l'Union africaine. Selon la déclaration conjointe publiée par le département d'État américain, les partis ont évalué la situation sécuritaire dans l'est de la RDC et se sont employés à parvenir à une compréhension commune des conditions sur le terrain. Par ailleurs, ajoute la déclaration conjointe, les partis ont convenu d'étudier d'éventuels mécanismes de vérification pour faciliter la mise en œuvre des accords de Washington afin de renforcer la transparence et la responsabilité dans ces processus. La RDC et les Rwandais se sont engagés à partager régulièrement des informations afin de maintenir une vision précise de la situation sur le terrain dans l'est de la RDC. Les deux parties remercient les États-Unis, le Qatar, l'Union africaine et le Togo pour leur solution tout au long de ces processus. Enfin, les partis réaffirment leur détermination à mener ces processus à son terme et conviennent de se réunir à nouveau dans les prochaines semaines pour faire le point sur les progrès accomplis. Pour rappel, l'accord de Washington avait été signé le 27 juin 2025 à Washington et le 4 décembre, une cérémonie de confirmation s'est déroulée en présence des présidents Félix Tshisekedi de la RDC et Paul Kagame du Rwanda.
0: Et pendant ce temps, près de 4 mois après son lancement, l'opération de phare RDC visant à neutraliser et rapatrier les rebelles les rwandais des FDLR reste au point mort. Cette opération lancée le 30 mars à Kisangani devait concrétiser l'un des principaux engagements sécuritaires de l'accord de Washington, mais aucun bilan officiel ne fait état d'avancée significative. Près de 4 mois après son lancement, aucun bilan officiel ne fait état d'avancée significative de cette opération lancée le 30 mars dernier à Kisangani et qui se heurte toujours à plusieurs obstacles. Lors de son lancement, les FARDC avaient annoncé vouloir obtenir la reddition volontaire ou forcée des combattants des FDLR en vue de leur rapatriement vers les Rwandais. Mais sur le terrain, les difficultés demeurent. Autre défi, les rapatriements des combattants volontaires qui nécessite une étroite coordination entre la RDC, les Rwandais et les partenaires internationaux. Dans un contexte de méfiance persistante entre les deux pays, la neutralisation des FDLR figure pourtant parmi les engagements sécuritaires de l'accord de Washington. Kigali continue d'en faire une condition à la levée de ses mesures de défense, notamment les retraits de ses troupes. Pour plusieurs sources sécuritaires, seule une volonté politique partagée entre Kinshasa et Kigali permettrait de débloquer ces dossiers qui restent l'un des principaux points de friction dans l'application de l'accord de Washington. Et du point de vue idéaliste, les sanctions du Conseil de sécurité des Nations Unies sont bonnes parce qu'elles sont de nature à réduire la marge de manœuvre diplomatique et financière des personnes concernées, mais sur le plan opérationnel, elles peuvent être sans impact parce que leur application pose toujours problème. Cet avis est de Bakang Antoali, chercheur et et enseignants en relations internationales à la suite de l'adoption des sanctions par les Nations Unies à l'endroit des 6 individus parmi lesquels Corneille Nanga, coordonnateur de l'AFC M23. Il fait savoir que l'application des sanctions des Conseils de sécurité des Nations Unies est volontaire et non contraignante de la part des États membres, ce qui constitue une de leurs faiblesses. Tout dépendra, selon lui, de la volonté des États membres de l'ONU. Bakan Gantouali en parle dans cet extrait.
3: Du point de vue idéaliste, les sanctions sont très très bonnes et d'une importance capitale parce qu'elles conduiront à la réduction de marge de manœuvre diplomatique et financière de personnes visées et leurs groupes, mais également elles constituent un signal fort de la communauté internationale qui se positionne et qui va même jusqu'à désigner les responsabilités personnelles des acteurs. Alors il faut que les dirigeants sanctionnés aient des avoirs susceptibles d'être gelés dans les États désignés.

0: aujourd'hui et directement, il y aura des changements significatifs sur le terrain. Tout dépend de la volonté des États à les appliquer.
1: Pour rappel, le comité des sanctions du Conseil de sécurité des Nations Unies a sanctionné 6 individus et 2 entités à sa liste des sanctions concernant la RDC, au-delà des personnalités de l'AFC M23, des commandants des forces démocratiques de libération du Rwanda FDLR et des ADF ougandaises sont également sanctionnés. Et les organisations intervenant dans les domaines de la prise en charge psychosociale et la détraumatisation sont appelées à intensifier leurs interventions au profit de la population en cette période où des crises sont signalées au sud Kivu, notamment la guerre. Ceci va contribuer à la réduction des cas de suicides par pendaison qui se multiplient actuellement en province. Ces plaidoyers et de la société civile des cabarets qui dressent un tableau qui rapporte un nombre croissant de suicides. Rien qu'au mois de juillet en cours, 3 cas ont été enregistrés notamment à Luganda au quartier Chikoni dans la commune de Bagira, au quartier Nkafu dans la commune de Kadutu et un autre à Kavumu dans les groupements des Bougors et en territoire des cabarets. Les rapporteurs de la société civile Force Vive des cabarets Barthélémy Mwamboussa estiment que ces phénomènes s'accentuent en raison du traumatisme causé par la guerre qui pousse certaines personnes au désespoir. À cet effet, ils demandent aux organisations spécialisées dans la santé mentale à multiplier les séances de sensibilisation et partager des stratégies qui peuvent aider la population à surmonter les événements traumatiques. Barthélémy Mwamboussa en parle.
2: Tous ces événements, vous allez voir, qui vont conduire au trouble mental, à la dépression, et des personnes arrivent même à se donner la mort et à se faire la pendaison. Nous, comme société civile, nous demandons aux organisations humanitaires intervenant dans les secteurs de prendre la question à bras le corps afin de préserver l'état psychique des habitants affectés par les affres de guerre. Nous demandons également à notre chère population de rester résiliente, tout en sachant que tout passe et rien ne demeure et chaque chose a sa fin.
1: Barthélémy Mwamboussa au micro de Radio Maïndéleo. Et mesdames et messieurs, vous suivez Radio Maïndéleo à Bukavu et dans les hauts plateaux de Kalehine. Dans un court instant, la suite de cette édition du journal.
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1: Changeons de chapitre à présent pour parler santé. Le nombre des cas de la maladie à virus Ebola est passé de 650 à près de 2000 en 5 semaines en RDC. Entre-temps, le nombre de décès passe de 130 à plus de 700 cas. Ces chiffres sont contenus dans... un communiqué publié par l'organisation Médecins sans frontières portant sur l'évolution de la maladie à virus Ebola pendant les deux derniers mois. Selon l'esprit des communiqué, cette évolution rapide, notamment dans la province de l'Ituri, qui est le principal foyer des contaminations.

contamination serait due à l'accès limité aux soins dans certaines zones, la saturation des systèmes de surveillance et les difficultés liées à l'identification précoce des cas. Face à cette évolution rapide, Médecins sans frontières appelle à un renforcement humain.

urgent de la réponse médicale et les rapprochements de la réponse médicale des communautés qui demeurent essentielles afin de détecter rapidement des contaminations et interrompre. Les chaînes de transmission. Cette organisation estime que plusieurs secteurs nécessitent un renforcement immédiat, notamment en termes de mobilisation communautaire, surveillance épidémiologique.

tâches diagnostic, traitement des patients, accompagnement des survivants. Ainsi que la gestion sécurisée et digne des dépouilles. En croire Trish Newport, responsable du programme. D'urgence à MSF, chaque retard dans l'intervention coûte des vies, d'où son appel à une mobilisation internationale plus forte et mieux coordonnée pour améliorer les dépistages, la prise en charge des malades et le suivi des personnes exposées.

0: Ovirus. Et dans ce même chapitre, former les facilitateurs de santé communautaire sur les stratégies de prévention de la maladie à virus Ebola afin de limiter tout risque de propagation. Tel est l'objectif d'un atelier de renforcement des capacités sur les mécanismes de sensibilisation communautaire, la détection précoce des cas suspects et l'adoption des bonnes pratiques de prévention organisées à Bukavu par l'organisation Food for Hungry. Myriam Ofano.
1: Selon Patrick Amani Chamamba, coordonnateur de l'organisation Food for the Hungry, cette initiative est motivée par la nécessité de maintenir la vigilance communautaire face au risque de résurgence de la maladie, malgré l'absence des cas confirmés au sud Kivu après la guérison récente de deux patients. Les zones de santé de Nyangezi, Nyantende et Mitimuresa, situées respectivement au territoire des Walungu et Kabare, sont la cible de cette intervention. Pour lui, les choix des territoires des Kabare et Walungu comme zone d'intervention reposent sur les positions stratégiques, leur forte mobilité des populations ainsi que les échanges permanents avec d'autres zones et de facteurs susceptibles de favoriser une éventuelle propagation de la maladie en cas de relâchement de la vigilance. Il estime que, malgré la déclaration de la guérison du cas enregistrée dans la province, la population doit rester vigilante afin de prévenir toute nouvelle contamination en signalant rapidement les cas suspects et en respectant les mesures de prévention recommandées par les autorités sanitaires. Il souhaite voir les participants devenir les véritables relais communautaires, capables de transmettre des informations fiables, de lutter contre les rumeurs et la désinformation, tout en mobilisant les communautés à adopter des comportements favorables à la prévention de la maladie. Patrick Amani Chamamba en parle dans cet élément.
2: Nous attendons à ce que les participants puissent être en mesure de détecter, de découvrir les signes et les symptômes des personnes affectées par les maladies, d'être capables à vulgariser toutes les mesures barrières pour qu'ils puissent savoir les transmettre aux leaders communautaires. Et les leaders communautaires aussi vont aussi les vulgariser auprès de leurs membres dans la communauté. Nous sommes beaucoup plus exposés et chacun doit prendre ses dispositions, ses précautions pour prévenir la maladie et pour se protéger contre la maladie.
1: Cet atelier des deux jours s'inscrit dans le cadre du projet d'intervention rapide contre la maladie à virus Ebola dans les territoires des Kabare et Walungu.
0: Merci Myriam Moufano. Et avant la deuxième partie de cette édition du journal consacré au sport et à la revue de presse, rendons-nous dans les territoires d'Idjui où plus de 28 familles des villages Tchassi et Tchamaïri dans les territoires d'Idjui déplorent ce qu'ils qualifient de destruction de l'environnement dans leur milieu par un particulier à la recherche du sable. Dans une lettre adressée à l'administrateur du territoire d'Idjui et dont copie nous est parvenue, ses habitants craignent que ces pratiques ne soient à la base des érosions et ou des éboulements de leur maison dans les jours à venir. Plus de détails avec notre correspondant à Idjui, Richelieu Biamana.
3: Ces habitants affirment qu'ils sont à ce jour exposés aux graves catastrophes naturelles suite à l'exploitation du sable autour de leurs habitations par un particulier, alors qu'ils sont entourés par la rivière Mouiri qui risquerait de produire de fortes érosions pendant la saison des pluies. D'un autre côté, il note que cette carrière d'exploitation du sable provoquera aussi la coupure de la route reliant le village Tchassi à Muhiahia et d'autres coins du groupement Mugote, ainsi que la traversée vers la chefferie Rubenga. Ils invitent l'administrateur du territoire d'Idjui à suspendre cette exploitation qui expose leurs habitations aux catastrophes comme celle enregistrée à Bouchouchou dans le territoire de Kalehe. Ce souhait est aussi de la société civile locale qui depuis longtemps dénonce ces pratiques. Amos Bouyeye en parle.
4: Ça fait la troisième fois que nous alertons les autorités sur les dangers que guette la population du village Tchassi et Tchamahiri sur l'exploitation du sable. La fois passée, nous avions dit aux autorités que l'exploitation dans le village Tchassi veut couper la route qui mène vers la chefferie Rubenga et la chefferie Ntambuka. C'est une route de déviation après la route principale du territoire Idjui Sud et Idjui Nord. De même, quand il a plu, mais cette exploitation met en danger. À 2 mètres de la route, on a déjà exploité. Et cette pluie qui pleuvait le dimanche a montré que en septembre, ça sera catastrophique. Demandons l'implication des autorités.
3: L'île d'Idjui est confrontée à une destruction de l'environnement à grande échelle. Suite à l'exploitation illicite du sable qui détruit les... champs et autres infrastructures communautaires dans toute impunité. Déplore notre source. Richelieu Biamana, Idjui, Radio... Mandeleo.
0: Et merci de nous suivre en direct à New York. Et aux États-Unis d'Amérique sur le www.radio.org. À présent, nous parlons sport.
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1: La finale de la Coupe du Monde oppose dimanche 19 juillet 2026 à l'Argentine à l'Espagne, un match qui va clôturer les mois. Mondial lancé depuis le 11 juin dernier, tenant à 10. Titre de l'héros, l'Espagne est à la recherche de son deuxième titre de mondial, alors que l'Argentine, vainqueur en titre, de la Copa América vise une quatrième étoile mondiale après celle de 2022 au Qatar. Le parcours de ces deux nations a été auréolé de gloire, mais au terme de la finale, l'honneur reviendra aux champions. Cette affiche opposera des stars situées dans les deux sélections. D'un côté, Lionel Messi tient la baraque comme guide de l'Argentine et de l'autre, côté, Lamine Yamal, pépite de 19 ans, considéré comme détonateur du jeu offensif de l'Espagne. Au-delà des individualités, l'organisation collective sera une des clés de ces matchs dont le coup d'envoi sera donné le dimanche à partir des 21h heure de Bukavu. En revanche, la petite finale est prévue samedi à partir des 23h entre la France et l'Angleterre. Et au niveau national, la finale de la 60e édition de la Coupe du Congo de football opposera les Daring Club Virunga de Goma à l'AS Boutras de Lumbashi dimanche 19 juillet au stade Tata Raphaël de Kinshasa. Les DC Virunga, représentants de la ville de Goma au nord qui vous a créé la surprise en éliminant en demi-finale les tenants du titre, là est Simba de Kolwezi. Virunga est entraîné par Tifo Miezi. Un ancien entraîneur de l'Étoile du Kivu, de l'OC Chaussport et de l'Académie d'Angleterre. Et au niveau national, la finale de la 60e édition de la Coupe du Congo de football opposera les Daring Club Virunga de Goma à l'AS Boutras de Lumbashi dimanche 19 juillet au stade Tata Raphaël de Kinshasa. Les DC Virunga, représentants de la ville de Goma au nord Kivu, a créé la surprise en éliminant en demi-finale les tenants du titre, l'AS Simba de Kolwezi. Virunga est entraîné par Tifo Miezi, un ancien entraîneur de l'Étoile du Kivu, de l'OC Chaussport et de l'Académie Réal, des clubs de football issus de la ville de Bukavu. Le coup d'envoi de ces matchs est prévu à partir de 14h.
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1: Et avec vous, Alain Kabika, les embouteillages signalés ces derniers temps au poste frontalier de Kavimvira entre la RDC et les Burundi dans les territoires d'Ouvira. La persistance de la pollution sonore dans la ville de Bukavu et la paralysie des activités dans la ville de Baraka en territoire de Fizi suite à la coupure prolongée des réseaux de télécommunications font partie des sujets commentés par la presse ce vendredi 17 juillet 2026.

0: Rendons-nous dans le territoire d'Ouvira pour commencer cette revue de presse où les embouteillages persistants au poste frontalier de Kavimvira continuent de compliquer la circulation entre la République démocratique du Congo et le Burundi. Un article à lire sur le site internet d'information estnews.info. Dans un communiqué publié le 16 juillet 2026, les mouvements citoyens Machozi ya Raia dénoncent une situation qu'ils jugent préoccupante et appellent les autorités à agir. Les voyageurs passent désormais entre 2 et 5 heures avant de franchir la frontière, se désolent ces médias. Cette forte congestion est notamment attribuée à l'afflux des véhicules en provenance du Burundi, où la pénurie des carburants pousse de nombreux conducteurs à venir s'approvisionner en essence à Uvira. Au-delà de cette pression sur les trafics, les mouvements mettent en cause des pratiques administratives qu'il estime responsables de l'aggravation des files d'attente. Il évoque des cas présumés de traitement des faveurs, des favoritismes et des corruptions, affirmant que certains dossiers de CPGL seraient traités en priorité alors que leurs propriétaires ne figurent pas dans les rangs des usagers, ce qui ralentirait davantage les opérations au guichet de la Direction générale des migrations. Les griefs portent également sur l'attitude de certains agents envers les voyageurs qui dénoncent ces pratiques. Machozi ya Raia estime que ces comportements sont incompatibles avec les principes d'égalité des citoyens devant les services publics garantis par la Constitution. Autre facteur mis en avant selon ces médias, c'est la multiplication des postes de contrôle et des taxes considérés comme une source supplémentaire de congestion. Pour désengorger ces principaux points de passage entre deux pays, les mouvements citoyens Machozi ya Raia proposent l'instauration d'un guichet unique qu'il juge indispensable pour accélérer les formalités administratives et améliorer la fluidité du trafic. Face à ces difficultés, cette structure citoyenne invite le service de sécurité ainsi que l'ensemble de l'administration présente à la frontière de Kavimvira à prendre des mesures urgentes afin de mettre fin aux embouteillages et aux dysfonctionnements dénoncés. Dans un autre sujet, le journal Souverain Libre parle du Bureau de coordination nationale du mouvement de la société civile congolaise MCCO qui tire la sonnette d'alarme face à l'intensification de la pollution sonore dans plusieurs villes de la RDC, particulièrement à Bukavu. Selon Baraka Musombwa Joseph, président intérimaire de cette structure, la pollution sonore se caractérise par des bruits de forte intensité et de longue durée qui portent atteinte à la santé de la population. Il cite notamment les activités des usines, des bars, des lieux de culte, des éditions, Publiphone et autres établissements diffusant de la musique à un volume élevé. Le MCCO estime que cette situation perturbe la tranquillité publique, favorise des conflits de voisinage et réduit la vigilance des citoyens. Bouclons cette revue de presse avec le site kabareactif.info qui titre « La société civile du territoire de Fizi et de la ville de Baraka dénonce les conséquences de la perturbation prolongée des réseaux de télécommunications et de la connexion Internet dans cette partie de la province du site Kivu. » Dans un communiqué consulté par Kabareactu, elle affirme que cette situation perturbe gravement les activités socio-économiques de la population de la place. Selon le président de cette structure citoyenne, Maître Jacques Alimassi, les réseaux de télécommunications sont fortement perturbés depuis le 3 juillet 2026, privant ainsi les habitants de plusieurs services essentiels. La société civile souligne que cette coupure a notamment empêché plusieurs finalistes de consulter les résultats de l'examen d'État, faute d'accès aux réseaux de télécommunications. Elle déplore également l'arrêt des services de monnaie électronique, notamment Airtel Money, Orange Money et M-Pesa, une situation qui, selon elle, cause d'importants préjudices économiques aux habitants. Face à cette situation, la société civile demande aux opérateurs de télécommunications de fournir des explications sur les causes de cette perturbation, de rétablir les réseaux dans les meilleurs délais et, les cas échéants, d'envisager une indemnisation des abonnés affectés, conclut le site internet d'information kabareactu.info.
1: Et c'est par cette note que nous mettons un point final à cette session d'information sur Radio Mindeléo. Merci à toutes et à tous de l'avoir suivi avec attention. Mais si vous nous avez pris en cours de diffusion, voici les rappels des titres. La République démocratique du Congo et les Rwanda réaffirment leur volonté à mettre en œuvre rapidement les accords de Washington, même si sur le terrain, rien ne bouge. Toujours pas de neutralisation des FDLR du côté gouvernement de Kinshasa, ni la levée des mesures défensives pour les Rwanda. Et en 5 semaines, la RDC a vu le nombre des malades à virus Ebola passer de 650 à 2000, alors que le nombre de décès continue à grimper. En seulement 5 semaines, le nombre de décès est passé de 130 à 700 cas, rapporte l'Organisation Médecins Sans Frontières dans un communiqué rendu public. Et en sport, Coupe du Monde 2026, la petite finale entre la France et l'Angleterre, c'est pour ce samedi à partir des 23h, heure de Bukavu, alors que la finale entre l'Argentine et l'Espagne, prévue ce dimanche, débute à partir des 21h, heure de Bukavu. La mise en onde était celle d'Emile Mouine dans la présentation et Héritier Boroto. Excellente suite et bonne humeur chez vous en compagnie des programmes de Radio Maïndéléo. Tout à l'heure, cette même édition en version Swahili avec notre confrère Samuel Abamungu. 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D'ici là, portez-vous bien, prenez soin de vous et surtout de vos proches. Chaque jour est une vie. Au revoir.

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0: tangazo hili la kifo, la famille de l'inspecteur Bissimwa Mweze Emmanuel Jida a la profonde douleur de vous annoncer la mort de leur mère, épouse Madame Furaha Rubibi Cécile, mort survenue ce jeudi 17 juillet 2026 à son domicile après une courte maladie. Que cette triste nouvelle parvienne à l'inspecteur principal provincial du site Kivu 1 Bukavu, à tous les corps des inspecteurs du site Kivu, à tous les membres de sa famille se trouvant à Bukavu, Goma, Kinshasa, Kamanyola et partout ailleurs, telles que la famille Mweze Runiga à Kabare, famille Mugomoka à Mogo, au PCA de la dynamique Wemaniakiba, honorable Sami Magaju Bonner, aux membres de la coordination Wemaniakiba se trouvant à Bukavu, Goma, Kinshasa, Tanganyika et à tous les notables de Kasha, les acteurs sociaux de développement de Bagira Kasha. Notez bien, les deux s'étaient à son domicile à Mulambula Kasha. Le programme des obsèques sera communiqué ultérieurement. Pour la famille de l'inspecteur Bissimwa Mweze Jida, l'époux de la défunte signe le présent communiqué. Au sommet à Matangazo Mbalimbali.
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0: Il est demandé au chauffeur qui a conduit, Monsieur l'abbé Biabene Mushodoka Crispin, de la frontière Kapenguba jusqu'à l'économat général de Bukavu à Bugabo, le jeudi 16 juillet 2026, d'être animé de bonne foi et lui remettre les cartables qu'il a oubliés dans son taxi. Dans les cartables, il y avait son passeport et beaucoup d'autres documents. Il a tellement besoin de son passeport ayant comme numéro OP19 11 490. Un cadeau sera remis au chauffeur. Il peut déposer ses passeports à la radio qui passe ses communiqués ou à la SECO à leur bureau au Feu Rouge ou appeler le numéro 09 99 51 85 67. Abbé Biabene Mushodoka Crispin signe le présent communiqué. 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

0: nationale, 18h30 en temps universel, 2h de plus ici à Paris, 20h30. Venons-en dans la RFI Soir à l'actualité sur le continent. Nouvelle demi-heure d'information en votre compagnie, Mathis Slimano. Bonsoir.
1: Bonsoir Philippe Le Caplain. Bonsoir à toutes et à tous. Et à la une ce soir, le retour de Macky Sall au Sénégal. L'ex-président accueilli par une foule de partisans avant de se rendre au palais présidentiel. Visite éclair de quelques heures pour tenter d'obtenir le soutien du président Bassirou Diomaye Faye et du Sénégal à sa candidature au poste de secrétaire général de l'ONU. On appelle notre correspondante à Dakar dans une poignée de secondes. À suivre aussi l'annonce d'un dialogue inclusif en République démocratique du Congo, annonce du président Félix Tshisekedi aux chefs religieux. Afin de faire face à la crise politique et à la guerre dans l'est du pays, c'est là que plusieurs groupes armés, dont la FCM-23, héritent de nouvelles sanctions onusiennes. Explication à suivre. Nous serons aussi en Ouganda, où le dernier patient Ebola a été guéri, mais la vigilance reste de mise, vous l'entendrez. Au Burkina Faso, le président Ibrahim Traoré dénonce la présence de musulmans extrémistes sur le territoire, alors origine selon lui du terrorisme dans le pays. Et puis le continent face aux défis de l'intelligence artificielle, défis environnementaux notamment, c'est notre dossier du soir. Puis direction le Cameroun dans la deuxième édition d'Afrique Soir, à la découverte des dimanches tarot, sorte de brunch pour réconcilier les jeunes avec la cuisine traditionnelle. Enfin, Simon Buil-Baudin viendra en studio pour la chronique musicale. À la une d'Afrique Soir, le Sénégal et cette visite éclair de Macky Sall à Dakar, l'ex-chef de l'État, reçu en ce moment au palais présidentiel par son successeur Bassirou Diomaye Faye, venu chercher le soutien de son pays à sa candidature pour prendre la tête des Nations Unies. Juliette Dubois, vous êtes la correspondante de RFI à Dakar. On peut parler d'un revirement de la part des autorités sénégalaises qui avaient, dans un premier temps, refusé d'apporter leur soutien à Macky Sall.
2: Oui, tout à fait. Alors là, Macky Sall, a priori, est toujours en audience avec Bassirou Diomaye Faye au palais. Il est arrivé vers 15h à l'aéroport militaire de Dakar en jet privé. Il a été accueilli par plusieurs centaines de militants de son parti, l'APR, et s'est offert un bain de foule par le toit de sa voiture, saluant la foule sur le trajet vers le palais. C'est la première fois qu'il revient au Sénégal depuis son départ, au lendemain de la victoire de Bassirou Diomaye Faye en avril 2024, après 12 ans au pouvoir. Il vit depuis au Maroc. Il a été reçu par son successeur aux portes du palais. Les deux hommes ont échangé une poignée de main chaleureuse avant de rentrer pour discuter en présence du président bissau-guinéen Oumaru Sissoko Embalo. Objectif, vous l'avez dit, obtenir le soutien officiel de Diomaye Faye à la candidature de Macky Sall au poste de secrétaire général de l'ONU. Une candidature portée par le Burundi au nom de l'Union africaine, mais dont Dakar s'était d'abord désolidarisé, affirmant ne pas y avoir été associé.
1: Et on le disait, Juliette, c'est donc un véritable changement de position. C'est en tout cas ce que disent certains observateurs.
2: Oui, tout à fait. Si c'est confirmé au terme de l'audience, c'est un revirement qui arrive peu de temps après la rupture politique entre le président Diomaye Faye et son ex-premier ministre Ousmane Sonko. Depuis leur séparation, plusieurs figures proches du PASTEF dénoncent un rapprochement du chef de l'État avec des personnalités de l'ancien régime. Le conseiller spécial à la présidence Ben Taleb Sow, membre du PASTEF, a annoncé ce matin sa démission, jugeant cette visite celle de trop, et Macky Sall responsable d'une grande partie des maux du pays. Sa candidature suscite d'abord la colère des familles de victimes de la répression des manifestations politiques sous son régime. Au moins 67 morts entre 2021 et 2024 selon Amnesty. Et puis une partie des Sénégalais insiste aussi sur sa responsabilité dans le dossier de la dette cachée qui a plombé les finances du pays. La rencontre se déroule sans la presse. Macky Sall doit quitter Dakar dans la foulée pour rejoindre Banjul où il rencontrera le président gambien Adama Barrow.
1: Les précisions de Juliette Dubois en direct de Dakar pour cette visite de Macky Sall dans la capitale sénégalaise. Merci à vous. Le Sénégal où Ali issu du Conseil des ministres qui s'est tenu hier, Bassirou Diomaye Faye a remplacé plusieurs directeurs généraux d'entreprises publiques. Wali Diouf Bodiang est remplacé par Doun Patembeng à la tête du port autonome de Dakar. Des limogeages surtout de proches d'Ousmane Sonko qui s'inscrivent dans la recomposition de l'appareil d'État depuis la rupture du président avec son ancien premier ministre. RFI 19h34 à Kinshasa. Est-ce un tournant en République démocratique du Congo après l'annonce d'un dialogue inclusif, annonce faite ce soir par le président Félix Tshisekedi au chef des confessions religieuses, après plus d'un an de plaidoyer des évêques catholiques et pasteurs protestants, d'instances de l'opposition et de la société civile, le dirigeant congolais décide enfin de convoquer ce dialogue face à la crise politique et à la guerre dans l'est du pays. Pour le cardinal Fridolin Ambongo, archevêque de Kinshasa, Kinshasa. Ça, c'est lui qui en a fait l'annonce. Il faut coûte que coûte dépasser les clivages politiques entre le pouvoir et l'opposition pour réussir le pari de la paix.
3: À l'issue de nos échanges et face aux enjeux, le chef de l'État a levé l'option, et j'ai l'honneur de vous l'annoncer, d'engager notre pays dans un dialogue entre fils et filles du Congo, un dialogue inclusif, naturellement aux conditions qui se préciseront chemin faisant. C'est l'occasion pour moi aujourd'hui, au nom des chefs religieux, d'exprimer ma gratitude au président de la République qui s'est surpassé pour prendre cette initiative à s'asseoir et à se dire ce qui ne va pas. Voilà pourquoi aujourd'hui je lui dis de tout cœur merci pour cette hauteur. Nous pensons que après que le président a levé cette option, c'est à nous tous, ceux qui sont au pouvoir, tout comme ceux qui sont dans l'opposition, de s'inscrire dans cette dynamique pour que cette initiative puisse aller de l'avant dès lors que les motifs d'agression à notre pays seront aussi enlevés.
1: Un propos recueilli par Pascal Moulégois. La RDC et ses nouvelles sanctions onusiennes contre des groupes armés qui sévissent dans l'est du pays. Le comité de sanctions des Nations Unies a rajouté 6 responsables de mouvements armés et 2 nouvelles entités à sa liste. Parmi ces groupes, Pauline Azidi, l'AFCM-23, soutenue par le Rwanda voisin.
4: Plusieurs membres du groupe armé apparaissent en effet sur cette nouvelle liste, notamment Corneille Nanga, l'ancien président de la commission électorale congolaise et le dirigeant de l'Alliance Fleuve Congo, l'une des entités sanctionnées. On retrouve aussi John Imani Nzenze, considéré comme le chef du renseignement du mouvement du 23 mars. À ces deux noms s'ajoute Charles Sematama, chef militaire du groupe armé Tirwaneo, allié de la FCM-23, groupe qui lui aussi fait son apparition sur la liste. On retrouve aussi Mohamed Loumissa, commandant des ADF, un mouvement djihadiste affilié à l'organisation État islamique, ainsi que deux membres des FDLR, groupe armé composé à l'origine d'anciens génocidaires rwandais, le général de brigade autoproclamé Sébastien Ouimbabazi et le commandant Gustave Kouboyo. Théoriquement, les pays membres des Nations Unies sont donc tenus d'appliquer ces sanctions qui comprennent le gel des avoirs, une interdiction de voyager, une inscription sur les registres d'Interpol. Et pour les groupes armés cités, il y a aussi un embargo total sur les armes. Pauline Azidi, Kinshasa, RFI.
1: La RDC face aux défis sécuritaires et aux défis sanitaires. Pendant que le pays continue de lutter contre l'épidémie d'Ebola, l'Ouganda annonce la guérison de son dernier patient. Il s'agit d'un citoyen congolais qui avait traversé la frontière pour se faire soigner à l'hôpital de Mulago à Kampala. Officiellement, l'Ouganda n'a donc plus de malades sur son sol, mais le pays n'est pas pour autant tiré d'affaire. Une période de 42 jours sans aucun nouveau cas signalé doit désormais être observée pour être officiellement débarrassé du virus. La vigilance est donc de mise, explique le docteur Daniel Kyabenze, directeur de santé publique au ministère ougandais de la Santé.
5: L'Ouganda a déjà eu à gérer 7 épidémies similaires par le passé. Nous avons donc l'expérience, le personnel et nous communiquons, nous expliquons aux communautés ce qu'il se passe. Dans ce cas précis, il s'agit d'une épidémie venue de l'extérieur. Elle ne s'est pas répandue. Dans la communauté, ce sont des gens qui sont venus de l'extérieur pour se faire soigner en Ouganda. Et ça nous a permis d'identifier ces cas très rapidement. Nous avons de quoi faire le diagnostic, nous avons les compétences et l'aide de la communauté internationale. Ce qui fait la différence, c'est d'être capable d'échanger rapidement avec les malades qui nous ont donné la liste de ceux avec qui ils avaient été en contact, où ils sont passés, comment ils sont rentrés dans le pays, où ils se sont arrêtés, comment ils ont voyagé jusqu'au centre médical. Et ensuite, nous avons mis tout le monde sur une liste de contacts avec interdiction de se déplacer. Nous avons donc pu isoler tous les contacts jugés à risque élevé afin de s'assurer que personne ne développe de symptômes dans la communauté.
1: Un propos recueilli par Alexandra Branjon. Et puis en Afrique du Sud, la police a procédé à l'arrestation de 69 personnes lors d'une nouvelle manifestation anti-migrants. Manifestation qui a dégénéré en scène de pillage et en violence à Kberea, ex-Port Elizabeth, dans le sud du pays. Une personne a été hospitalisée tandis que plusieurs ressortissants étrangers ont été placés pour leur sécurité dans un centre d'hébergement temporaire. L'Afrique du Sud est secouée depuis plusieurs mois par une vague xénophobe poussant près de 150 000 personnes à quitter le pays. À 18h et presque 40 minutes à Ouagadougou, on revient sur le discours d'Ibrahim Traoré prononcé hier devant les forces vives de la région de Yadga au nord du pays. Pendant plus d'une heure, le président burkinabé est revenu sur l'avancée de la lutte contre le terrorisme, a critiqué les ennemis de l'extérieur et surtout a porté des précisions sur la loi d'encadrement des pratiques religieuses. Wely Diallo, le chef de l'État, a notamment dénoncé la présence de musulmans extrémistes à l'origine, selon lui, du terrorisme dans le pays.
6: Sans jamais citer son nom, il est revenu sur l'arrestation de l'imam Kindo et les manifestations qui ont suivi. Pour Ibrahim Traoré, c'est une minorité d'extrémistes qui pose problème dans le pays.
7: Mais les extrémistes là, il faut vous les saisir. Si vous ne les saisissez pas, en tout cas le combat est parti. C'est ça qui a mené le terrorisme, c'est l'extrémisme qui dit que non, l'autre, il faut le tuer. Et ça va continuer, si les gens continuent, ça va continuer. On va les suspendre de prêche. Si quelqu'un sort au hasard.
6: Le président Ibrahim Traoré a annoncé qu'un financement serait débloqué par l'État pour soutenir les imams qui prêchent la bonne parole. Quant aux jeunes burkinabés qui étudient l'islam dans les pays arabes, le capitaine président a annoncé leur rapatriement.
7: À l'instant où je parle, on a plus d'un millier de jeunes burkinabés dans certains pays arabes. Et vous savez ce qu'ils apprennent ? La charia, les lois islamiques et la jurisprudence. Personne de ces 800 tels qu'on m'a montré la liste de la dernière fois, on n'a pas un seul métier. Personne. C'est pour venir appliquer la charia vous ici. Vous voyez pourquoi c'est bien de contrôler ceux qui sortent. Ces gens-là, je vais les faire revenir. Celui qui ne va pas revenir, c'est qu'il n'est plus burkinabé.
6: Depuis fin juin, tout étudiant burkinabé qui souhaite étudier à l'étranger doit obtenir une autorisation du ministère de l'Enseignement supérieur pour garantir que ses études répondent aux priorités du gouvernement.
1: Les précisions signées Wely Diallo. Au Niger, le rédacteur en chef de la radio Sahara FM d'Agadez a été libéré ce vendredi. Hamid Mahmoud a quitté la prison de Kolo près de Niamey. Il avait été arrêté il y a plus d'un an, en mai 2025, après avoir repris une information du média en ligne LSI Africa sur une affaire concernant le Niger, la Russie et la Turquie. Hamid Mahmoud est le troisième journaliste à être libéré cette semaine au Niger. On en vient à présent à cet appel au rassemblement lancé par le Front Unique, groupement d'organisations et partis politiques bissao-guinéens, tels que le PAIGC ou le PRS, appelle à manifester à Lisbonne, au Portugal, devant le siège de la communauté des pays de langue portugaise à l'occasion des 30 ans de l'organisation. Un rassemblement pour dénoncer l'impasse suite au coup d'État de novembre dernier, ainsi que l'emprisonnement du principal opposant Domingos Chimoes Pereira. L'activiste politique Soumaïla Diallo y participera. Il nous détaille les revendications du mouvement.
8: C'est dans le but de dénoncer la complicité de la CPLP que nous nous sommes rendus au siège de l'organisation. Nous demandons qu'elle se rattrape, même si l'organisation s'est rendue jusque-là complice de la dictature des militaires, comme elle l'était du régime précédent. Il faut désormais que la CPLP impose des sanctions aux responsables du renversement de l'ordre constitutionnel dans le pays. Il faut qu'elle intervienne pour obtenir la libération de Domingos Simoes Pereira, et il faut rappeler qu'il est le président de l'Assemblée nationale populaire de Guinée-Bissau. D'ailleurs, il ne pourra pas participer à la prochaine réunion des parlementaires de la CPLP qui doit se tenir en Angola. Il faut aussi que l'organisation garantisse une transparence et un cadre de sécurité pour une enquête sur l'assassinat barbare de Vigario Luiz Balanda en mars dernier. Il était un militant et l'un des visages les plus connus de la lutte contre le régime déchu d'Oumaro Sissoko Embalo, de la lutte aussi contre le pouvoir militaire, et il demandait le retour à l'état de droit démocratique dans notre pays.
1: Une gouvernance mondiale de l'IA doit-elle voir le jour pour mieux encadrer cette technologie? Le patron des Nations Unies avait déjà lancé un appel dans ce sens, et ce vendredi, c'était au tour du président chinois Xi Jinping à l'occasion de l'ouverture de la conférence mondiale sur l'intelligence artificielle à Shanghai. Mais au-delà de sa régulation, c'est le coût environnemental de l'IA qui pose question, Christina Okello.
9: Centre de données, consommation d'eau, besoin croissant en électricité et en minerais critiques. Derrière l'intelligence artificielle, il y a une empreinte environnementale de plus en plus lourde. Une empreinte qui concerne souvent des territoires où vivent des peuples autochtones. L'essor de l'IA accroît la demande en lithium, en cuivre ou encore en terres rares, indispensables à la fabrication, par exemple, des puces électroniques. Une demande qui renforce les pressions autour de l'exploitation de ces territoires. Face à ces enjeux, les Nations Unies appellent à mieux associer les peuples autochtones aux décisions. L'an dernier, le secrétaire général de l'ONU, Antonio Guterres, résume résumer ainsi l'enjeu. L'intelligence artificielle doit amplifier le savoir des peuples autochtones et non perpétuer leur exclusion. Selon l'ONU, la reconnaissance de la biodiversité peuvent aussi contribuer au développement de cette technologie. Un appel qui résonne tout particulièrement alors que les dirigeants réunis à Shanghai cherchent à définir les règles de cette révolution technologique.
0: Et dans ce contexte, Christina, vous avez pu...
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0: Merci de nous avoir choisi pour vous informer ce jour. C'est l'heure de nos informations interactives sur Radio Mindeléo. D'abord, le titre de cette édition du journal. À la une de l'actualité, dans cette édition du journal, la RDC et les Rwandais réaffirment leur volonté à mettre en œuvre rapidement les accords de Washington, même si sur le terrain rien ne bouge. Toujours pas de neutralisation des FDLR du côté gouvernement de Kinshasa, ni la levée des mesures défensives pour les Rwandais. Au sommaire également, en 5 semaines, la RDC a vu le nombre des malades à virus Ebola passer de 650 à 2000, alors que le nombre continue à grimper en seulement 5 semaines. Le nombre de décès est passé de 130 à 700 cas, rapporte l'Organisation Médecins Sans Frontières dans un communiqué rendu public. Et un sport, Coupe du Monde 2026, la petite finale entre la France et l'Angleterre s'est poursuivie samedi à partir des 23h, heure de Bukavu, alors que la finale entre l'Argentine et l'Espagne, prévue ce dimanche, débute à partir des 21h, heure de Bukavu. Voilà tout pour les menus de l'actualité Radio Mindeléo en plusieurs lettres, le journal en 3 titres. Mesdames et messieurs, merci et bienvenue.
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0: La République démocratique du Congo et les Rwandais réaffirment leur engagement à mettre en œuvre rapidement les accords de Washington, notamment en accélérant les efforts de neutralisation des FDLR et de désengagement des forces ou la levée des mesures défensives. Cet engagement a été pris au terme de la 5e réunion du mécanisme conjoint de coordination de la sécurité à la mission américaine à Genève, en Suisse, Alain Kabika.
2: Cette rencontre s'est tenue les 15 et les 16 juillet dernier entre les représentants de la RDC et du Rwanda, qui sont les parties au conflit, ainsi que les États-Unis, le Qatar, les Togo en tant que médiateur de l'Union africaine et enfin la Commission de l'Union africaine. Selon la déclaration conjointe publiée par le département d'État américain, les partis ont évalué la situation sécuritaire dans l'est de la RDC et se sont employés à parvenir à une compréhension commune des conditions sur le terrain. Par ailleurs, ajoute la déclaration conjointe, les partis ont convenu d'étudier d'éventuels mécanismes de vérification pour faciliter la mise en œuvre des accords de Washington afin de renforcer la transparence et la responsabilité dans ces processus. La RDC et les Rwandais se sont engagés à partager régulièrement des informations afin de maintenir une vision précise de la situation sur le terrain dans l'est de la RDC. Les deux parties remercient les États-Unis, le Qatar, l'Union africaine et le Togo pour leur solution tout au long de ces processus. Enfin, les partis réaffirment leur détermination à mener ces processus à son terme et conviennent de se réunir à nouveau dans les prochaines semaines pour faire le point sur les progrès accomplis. Pour rappel, l'accord de Washington avait été signé le 27 juin 2025 à Washington et le 4 décembre, une cérémonie de confirmation s'est déroulée en présence des présidents Félix Tshisekedi de la RDC et Paul Kagame du Rwanda.
0: Et pendant ce temps, près de 4 mois après son lancement, l'opération de phare RDC visant à neutraliser et rapatrier les rebelles les rwandais des FDLR reste au point mort. Cette opération lancée le 30 mars à Kisangani devait concrétiser l'un des principaux engagements sécuritaires de l'accord de Washington, mais aucun bilan officiel ne fait état d'avancée significative. Près de 4 mois après son lancement, aucun bilan officiel

0: Pourtant, parmi les engagements sécuritaires de l'accord de Washington, Kigali continue d'en faire une condition à la levée de ses mesures de défense, notamment les retraits de ses troupes. Pour plusieurs sources sécuritaires, seule une volonté politique partagée entre Kinshasa et Kigali permettrait de débloquer ces dossiers qui restent l'un des principaux points de friction dans l'application de l'accord de Washington. Et du point de vue idéaliste, les sanctions du Conseil de sécurité des Nations Unies sont bonnes parce qu'elles sont de nature à réduire la marge de manœuvre diplomatique et financière des personnes concernées, mais sur le plan opérationnel, elles peuvent être sans impact parce que leur application pose toujours problème. Cet avis est de Bakang Antoali, chercheur et enseignant en relations internationales à la suite de l'adoption des sanctions par les Nations Unies à l'endroit des 6 individus parmi lesquels Corneille Nangaa, coordonnateur de l'AFC M23. Il fait savoir que l'application des sanctions des Conseils de sécurité des Nations Unies est volontaire et non contraignante de la part des États membres, ce qui constitue une de leurs faiblesses. Tout dépendra, selon lui, de la volonté des États membres de l'ONU. Bakang Antoali en parle dans cet extrait.
1: Du point de vue idéaliste, les sanctions sont très très bonnes et d'une importance capitale parce qu'elles conduiront à la réduction de marge de manœuvre diplomatique et financière de personnes visées et leurs groupes, mais également elles constituent un signal fort de la communauté internationale qui se positionne et qui va même jusqu'à désigner les responsabilités personnelles des acteurs. Alors il faut que les dirigeants sanctionnés aient des avoirs susceptibles d'être gelés dans les États désignés. Et il faut que les processus de financement de ces groupes soit totalement touché. Malheureusement, nous savons que leurs ressources viennent directement du contrôle territorial, des taxes au niveau local, de l'exploitation de certaines activités économiques. Et aussi longtemps que cela ne sera pas touché, donc au niveau financier, il n'y aura pas beaucoup d'impact. La deuxième question est de se poser toujours au niveau de l'opérationnalisation. Des gens ont déjà été sanctionnés plusieurs fois. Nangaa a été sanctionné en 2019 pour sa participation dans le processus électoral qui a été mis en cause. Lui est l'honorable Katintima. Aussi, il faut nous rappeler que l'application des sanctions qui sont prises par l'ONU est de nature volontaire. Donc, les sanctions sont relativisées. Il ne faut pas penser que parce qu'elles ont été prises aujourd'hui et directement, il y aura des changements significatifs sur le terrain. Tout dépend de la volonté des États à les appliquer.
0: Pour rappel, le comité des sanctions du Conseil de sécurité des Nations Unies a sanctionné 6 individus et 2 entités à sa liste des sanctions concernant la RDC au-delà des personnalités de l'AFC M23. Des commandants des forces démocratiques de libération du Rwanda FDLR et des ADF ougandaises sont également sanctionnés. Et les organisations intervenant dans les domaines de la prise en charge psychosociale et la détraumatisation sont appelées à intensifier leurs interventions au profit de la population en cette période où des crises sont signalées au sud Kivu, notamment la guerre. Ceci va contribuer à la réduction des cas de suicide par pendaison qui se multiplient actuellement en province. Ces plaidoyers et de la société civile des cabarets qui dressent un tableau qui rapporte un nombre croissant de suicides. Rien qu'au mois de juillet en cours, 3 cas ont été enregistrés, notamment à Luganda, au quartier Chikoni, dans la commune de Bagira, au quartier Nkafu, dans la commune de Kadutu, et un autre à Kavumu, dans les groupements de Bougor et en territoire des Kabarets. Les rapporteurs de la société civile Force Vive des Kabarets, Barthélémy Mwambusa, estiment que ces phénomènes s'accentuent en raison du traumatisme causé par la guerre qui pousse certaines personnes au désespoir. À cet effet, ils demandent aux organisations spécialisées dans la santé mentale à multiplier les séances de sensibilisation et partager des stratégies qui peuvent aider la population à surmonter les événements traumatiques. Barthélémy Mwambusa en parle.
2: Tous ces événements, vous allez voir, qui vont conduire au trouble mental, à la dépression, et des personnes arrivent même à se donner la mort et à se faire la pendaison. Nous, comme société civile, nous demandons aux organisations humanitaires intervenant dans les secteurs de prendre la question à bras le corps, afin de préserver l'état psychique des habitants affectés par les offres de guerre. Nous demandons également à notre chère population de rester résiliente, tout en sachant que tout passe et rien ne demeure, et chaque chose a sa fin.
0: Barthélémy Mwambusa au micro de Radio Maïndéléo. Et mesdames et messieurs, vous suivez Radio Maïndéléo à Bukavu et dans les hauts plateaux de Kalehe. Dans un court instant, la suite de cette édition du journal.
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0: Changeons de chapitre à présent pour parler santé. Le nombre des cas de la maladie à virus Ebola est passé de 650 à près de 2000 en 5 semaines en RDC. Entre-temps, le nombre de décès passe de 130 à plus de

0: 700 cas. Ces chiffres sont contenus dans un communiqué publié par l'organisation Médecins sans frontières portant sur l'évolution de la maladie à virus Ebola pendant les deux derniers mois. Selon l'esprit de ces communiqués, cette évolution rapide, notamment dans la province de l'Ituri, qui est le principal foyer des contaminations, serait due à l'accès limité aux soins dans certaines zones, la saturation des systèmes de surveillance et les difficultés liées à l'identification précoce des cas. Face à cette évolution rapide, Médecins sans frontières appelle à un renforcement urgent de la réponse médicale et les rapprochements de la réponse médicale des communautés qui demeurent essentielles afin de détecter rapidement des contaminations et interrompre les chaînes de transmission. Cette organisation estime que plusieurs secteurs nécessitent un renforcement immédiat, notamment en termes de mobilisation communautaire, surveillance épidémiologique, dépistage, diagnostic, traitement des patients, accompagnement des survivants, ainsi que la gestion sécurisée et digne des dépouilles. À en croire Trish Newport, responsable du programme d'urgence à MSF, chaque retard dans l'intervention coûte des vies, d'où son appel à une mobilisation internationale plus forte et mieux coordonnée pour améliorer les dépistages, la prise en charge des malades et le suivi des personnes exposées au virus. Et dans ce même chapitre, former les facilitateurs de santé communautaire sur les stratégies de prévention de la maladie à virus Ebola afin de limiter tout risque de propagation, tel est l'objectif d'un atelier de renforcement des capacités sur les mécanismes de sensibilisation communautaire, la détection précoce des cas suspects et l'adoption des bonnes pratiques de prévention organisée à Bukavu par l'organisation Food for Hungry, Myriam Ofano.
1: Selon Patrick Amani Chamamba, coordonnateur de l'organisation Food for the Hungry, cette initiative est motivée par la nécessité de maintenir la vigilance communautaire face au risque de résurgence de la maladie, malgré l'absence des cas confirmés au sud Kivu après la guérison récente de deux patients. Les zones de santé des Nyangezi, Nyantende et Mitimuresa, situées respectivement en territoire des Walungu et Kabare, sont la cible de cette intervention. Pour lui, les choix des territoires des Kabare et Walungu comme zone d'intervention reposent sur les positions stratégiques, leur forte mobilité des populations ainsi que les échanges permanents avec d'autres zones et des facteurs susceptibles de favoriser une éventuelle propagation de la maladie en cas de relâchement de la vigilance. Il estime que, malgré la déclaration de la guérison des cas enregistrée dans la province, la population doit rester vigilante afin de prévenir toute nouvelle contamination en signalant rapidement les cas suspects et en respectant les mesures de prévention recommandée par les autorités sanitaires. Il souhaite voir le participant devenir le véritable relais communautaire, capable de transmettre des informations fiables, de lutter contre les rumeurs et la désinformation, tout en mobilisant les communautés à adopter des comportements favorables à la prévention de la maladie. Patrick Amani Chamamba en parle dans cet élément.
2: Nous attendons à ce que les participants puissent être en mesure de détecter, de découvrir les signes et les symptômes des personnes affectées par les maladies, d'être capable à vulgariser toutes les mesures barrières pour qu'ils puissent savoir les transmettre aux leaders communautaires. Et les leaders communautaires aussi vont aussi les vulgariser auprès de leurs membres dans la communauté. Nous sommes beaucoup plus exposés et chacun doit prendre ses dispositions, ses précautions pour prévenir la maladie et pour se protéger contre la maladie.
1: Cet atelier de deux jours s'inscrit dans le cadre du projet d'intervention rapide contre la maladie à virus Ebola dans les territoires des Kabare et Walungu.
0: Merci Myriam Ofano. Et avant la deuxième partie de cette édition du journal consacré au sport et à la revue de presse, rendons-nous dans les territoires d'Idjui, où plus de 28 familles des villages Tchassi et Tchamaïri dans les territoires d'Idjui déplorent ce qu'ils qualifient de destruction de l'environnement dans leur milieu par un particulier à la recherche du sable. Dans une lettre adressée à l'administrateur du territoire d'Idjui et dont copie nous est parvenue, ces habitants craignent que ces pratiques ne soient à la base des érosions et ou des éboulements de leur maison dans les jours à venir. Plus de détails avec notre correspondant à Idjui, Richelieu Biamana.
3: Ces habitants affirment qu'ils sont à ce jour exposés aux graves catastrophes naturelles suite à l'exploitation du sable autour de leurs habitations par un particulier, alors qu'ils sont entourés par la rivière Mouiri qui risquerait de produire de fortes érosions pendant la saison des pluies. D'un autre côté, ils notent que cette carrière d'exploitation du sable provoquera aussi la coupure de la route reliant le village Tchassi à Mouhiahia et d'autres coins du groupement Mugote, ainsi que la traversée vers la chefferie Rubenga. Ils invitent l'administrateur du territoire d'Idjui à suspendre cette exploitation qui expose leurs habitations aux catastrophes comme celle enregistrée à Bouchouchou dans le territoire de Kalehe. Ce souhait est aussi de la société civile locale qui depuis longtemps dénonce ces pratiques. Amos Bouyeye en parle.
4: Ça fait la troisième fois que nous alertons les autorités sur les dangers que guette la population du village Tchassi et Tchamahiri. sur l'exploitation du sable. La fois passée, nous avions dit aux autorités que l'exploitation dans le village Tchassi veut couper la route qui mène vers la chefferie Rubenga et la chefferie Ntambuka. C'est une route de déviation. Après la route principale du territoire, Ivy Sud et Ivy Nord. De même, quand il a plu, mais cette exploitation met en danger. À 2 mètres de la route, on a déjà exploité. Et cette pluie qui pleuvait le dimanche a montré qu'en septembre, ça sera catastrophique. Demandons l'implication des autorités.
3: L'île d'Idjou est confrontée à une destruction de l'environnement à grande échelle suite à l'exploitation illicite du sable qui détruit les champs et autres infrastructures communautaires dans toute impunité, déplore notre source. Richelieu Biamana, Idjou, Radio Mandeleo.
0: Et merci de nous suivre en direct à New York et aux États-Unis d'Amérique sur le www.radiomandeleo.org. À présent, nous parlons sport.
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0: La finale de la Coupe du Monde oppose ce dimanche 19 juillet 2026 l'Argentine à l'Espagne, un match qui va clôturer le mondial lancé depuis le 11 juin dernier. Tenante du titre de l'Euro, l'Espagne est à la recherche de son deuxième titre de mondial, alors que l'Argentine, vainqueur en titre de la Copa América, vise une quatrième étoile mondiale après celle de 2022 au Qatar. Le parcours de ces deux nations a été auréolé de gloire, mais au terme de la finale, l'honneur reviendra aux champions. Cette affiche opposera des stars situées dans les deux sélections. D'un côté, Lionel Messi tient la baraque comme guide de l'Argentine et de l'autre côté, Lamine Yamal, pépite de 19 ans, considéré comme détonateur du jeu offensif de l'Espagne. Au-delà des individualités, l'organisation collective sera une des clés de ces matchs dont le coup d'envoi sera donné le dimanche à partir des 21h, heure de Bukavu. En revanche, la petite finale est prévue samedi à partir des 23h entre la France et l'Angleterre. Et au niveau national, la finale de la 60e édition de la Coupe du Congo de football opposera les derniers clubs Virunga de Goma à l'AS Botras de Lumbashi dimanche 19 juillet au stade Tata Rafael de Kinshasa. Les DC Virunga, représentants de la ville de Goma au Nord Kivu, a créé la surprise en éliminant en demi-finale les tenants du titre, l'AS Simba de Kolwezi. Virunga est entraîné par Tifo Miezi, un ancien entraîneur de l'Étoile du Kivu, de l'OC Chosport et de l'Académie Réale, des clubs de football issus de la ville de Bukavu. Le coup d'envoi de ces matchs est prévu à partir de 14h.
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0: Et avec vous, Alain Kabika, les embouteillages signalés ces derniers temps au poste frontalier de Kavivir entre la RDC et les Burundi dans les territoires d'Ouvira. La persistance de la pollution sonore dans la ville de Bukavu et la paralysie des activités dans la ville de Baraka en territoire de Fizi suite à la coupure prolongée des réseaux de télécommunications font partie des sujets commentés par la presse ce vendredi 17 juillet 2026.

0: Rendons-nous dans le territoire d'Ouvira pour commencer cette revue de presse où les embouteillages persistants au poste frontalier de Kavimvira continuent de compliquer la circulation entre la République démocratique du Congo et le Burundi. Un article à lire sur les sites internet d'information estnews.info. Dans un communiqué publié le 16 juillet 2026, les mouvements citoyens Machozi ya Raia dénoncent une situation qu'ils jugent préoccupante et appellent les autorités à agir. Les voyageurs passent désormais entre 2 et 5 heures avant de franchir la frontière, se désolent ces médias. Cette forte congestion est notamment attribuée à l'afflux des véhicules en provenance du Burundi, où la pénurie des carburants pousse de nombreux conducteurs à venir s'approvisionner en essence à Ouvira. Au-delà de cette pression sur les trafics, les mouvements mettent en cause des pratiques administratives qu'il estime responsables de l'aggravation des files d'attente. Il évoque des cas présumés de traitements des faveurs, des favoritismes et des corruptions, affirmant que certains dossiers de CPGL seraient traités en priorité alors que leurs propriétaires ne figurent pas dans les rangs des usagers, ce qui ralentirait davantage les opérations au guichet de la Direction générale des migrations. Les griefs portent également sur l'attitude de certains agents envers les voyageurs qui dénoncent ces pratiques. Machozi ya Raia estime que ces comportements sont incompatibles avec les principes d'égalité des citoyens devant les services publics garantis par la Constitution. Autre facteur mis en avant selon ces médias, c'est la multiplication des postes de contrôle et des taxes considérés comme une source supplémentaire de congestion. Pour désengorger ces principaux points de passage entre deux pays, les mouvements citoyens Machozi ya Raia proposent l'instauration d'un guichet unique qu'ils jugent indispensable pour accélérer les formalités administratives et améliorer la fluidité du trafic. Face à ces difficultés, cette structure citoyenne invite le service de sécurité ainsi que l'ensemble de l'administration présente à la frontière de Kavimvira à prendre des mesures urgentes afin de mettre fin aux embouteillages et aux dysfonctionnements dénoncés. Dans un autre sujet, le journal Souverain Libre parle du bureau des coordinations nationales du mouvement de la société civile congolaise MCCO qui tire la sonnette d'alarme face à l'intensification de la pollution sonore dans plusieurs villes de la RDC, particulièrement à Bukavu. Selon Baraka Musombwa Joseph, président intérimaire de cette structure, la pollution sonore se caractérise par des bruits de forte intensité et de longue durée qui portent atteinte à la santé de la population. Il cite notamment les activités des usines, des bars, des lieux de culte, des éditions, publiphones et autres établissements diffusant de la musique à un volume élevé. Le MCCO estime que cette situation perturbe la tranquillité publique, favorise des conflits de voisinage et réduit la vigilance des citoyens. Bouclons cette revue de presse avec le site kabareactif.info qui titre « La société civile du territoire de Fizi et de la ville de Baraka dénonce les conséquences de la perturbation prolongée des réseaux de télécommunications et de la connexion Internet dans cette partie de la province du site Kivu. » Dans un communiqué consulté par Kabareactu, elle affirme que cette situation perturbe gravement les activités socio-économiques de la population de la place. Selon le président de cette structure citoyenne, Maître Jacques Alimassi, les réseaux de télécommunications sont fortement perturbés depuis le 3 juillet 2026, privant ainsi les habitants de plusieurs services essentiels. La société civile souligne que cette coupure a notamment empêché plusieurs finalistes de consulter les résultats de l'examen d'État, faute d'accès aux réseaux de télécommunications. Elle déplore également l'arrêt des services de monnaie électronique, notamment Airtel Money, Orange Money et M-Pesa, une situation qui, selon elle, cause d'importants préjudices économiques aux habitants. Face à cette situation, la société civile demande aux opérateurs de télécommunications de fournir des explications sur les causes de cette perturbation, de rétablir les réseaux dans les meilleurs délais et, les cas échéants, d'envisager une indemnisation des abonnés affectés, conclut le site internet d'information kabareactu.info.
1: Et c'est par cette note que nous mettons un point final à cette session d'information sur Radio Mindeléo. Merci à toutes et à tous de l'avoir suivi avec attention. Mais si vous nous avez pris en cours de diffusion, voici les rappels des titres. La République démocratique du Congo et les Rwanda réaffirment leur volonté à mettre en œuvre rapidement les accords de Washington, même si sur le terrain, rien ne bouge. Toujours pas de neutralisation des FDLR du côté gouvernement de Kinshasa, ni la levée des mesures défensives pour les Rwanda. Et en 5 semaines, la RDC a vu le nombre des malades à virus Ebola passer de 650 à 2000, alors que le nombre de décès continue à grimper. En seulement 5 semaines, le nombre de décès est passé de 130 à 700 cas, rapporte l'Organisation Médecins Sans Frontières dans un communiqué rendu public. Et en sport, Coupe du Monde 2026, la petite finale entre la France et l'Angleterre, c'est pour ce samedi à partir des 23h, heure de Bukavu, alors que la finale entre l'Argentine et l'Espagne, prévue ce dimanche, débute à partir des 21h, heure de Bukavu. La mise en onde était celle d'Emile Mouine dans la présentation et Héritier Boroto. Excellente suite et bonne humeur chez vous en compagnie des programmes de Radio Maïndéléo. Tout à l'heure, cette même édition en version Swahili avec notre confrère Samuel Abamungu. 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D'ici là, portez-vous bien, prenez soin de vous et surtout de vos proches. Chaque jour est une vie. Au revoir.